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2: Bonjour à toutes et à tous en cette veille de week-end, enfin le vendredi, ça fait du bien. 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Aujourd'hui, nous mettons le cap sur Redange. Le dimanche 20 septembre prochain, le site des étangs accueillera la toute première édition d'un festival 100% dédié aux animaux de compagnie et à leur bien-être, porté par Lola et compagnie. Pour nous en parler, nous recevons son organisatrice Christelle. Bonjour Christelle.
3: Bonjour Marouk.
2: Et nous avons dans les studios aussi Sophie.
4: Bonjour.
2: Le chat d'amour, c'est ça ?
4: Chamour, oui.
2: Chamour. Eh bien, on va commencer par Christelle. Vous avez arpenté de nombreux salons ces dernières années. Et qu'est-ce qui vous a poussé à vous lancer et à créer votre propre événement à Redange ?
3: Eh bien, c'est mon souci de la perfection qui fait que voilà, j'ai rapidement fait le tour des salons que j'ai fait dans le secteur. Et j'ai voulu le mener de moi-même, de mes propres mains.
2: Mais vous êtes passionné d'animaux à la base ?
3: Comment ça se passe ? Non, mais ça monte à l'époque des bébés phoques et des émissions télé du samedi soir. Oui, j'ai été assez même traumatisée par le bien-être animal. Hein. Mm-hmm. Et donc voilà.
2: Alors moi, j'ai cru voir que vous aviez une grande équipe autour de vous. Comment vous avez fait pour fédérer une équipe de passionnés autour de cette première édition ?
3: Alors je suis partie avec un tout petit noyau, donc je me suis fait un petit peu aider par Anne, qui se reconnaîtra. Mmh. Et de là, je me suis dit, il faut vraiment découvrir tout ce panel, d'où le fait aussi que je voulais pas trop de doublons au départ, c'est-à-dire que chaque activité soit mise en avant, donc comme l'ostéopathie animalière, la kinésiologie, etc. Enfin, on est presque une quarantaine d'exposants aujourd'hui, avec aussi mis à part des thérapeutes, des services, comme des pensions, des dog-sitters, des dog-walkers, comme on dit, hein, tout ça a des noms, pour contenter les pets-parents, parce qu'aujourd'hui, on les appelle des pets-parents. Il y a vraiment un mouvement qui se fait. Et c'était pour offrir à tous ces pets-parents toute cette panoplie de choses qu'on ne met pas assez en avant.
2: Parce que vous pensez, le constat, c'était quoi ? Qu'il y avait une désinformation sur l'éducation des chiens, l'accompagnement des chiens, des animaux de manière générale ?
3: Oui, vraiment.
2: Oui ?
3: Oui.
2: Et vous êtes fait comment ce constat-là ? Comment vous avez pris conscience de tout ça ?
3: C'est déjà le fait de voir des annonces parfois circuler même sur les réseaux, recherche personne pour s'occuper de mon chat ou de mon chien sur de nuit ou voilà. Et je me disais, en fait, c'est aussi compliqué pour le demandeur d'avoir quelqu'un de confiance en face. Mmh. Et le fait de pouvoir rencontrer tous ces acteurs, que ce soit thérapeute ou service, c'est aussi pouvoir échanger en amont et se dire le courant est passé ou pas, je laisserai mon animal entre les mains de telle ou telle personne. Mmh.
2: Merci Christelle, je vais passer la parole à Sophie pour nous parler de Chamour. Une petite sur l'association, un petit qualificatif de tout ça, la jeunesse de tout ça aussi. Je sais que vous étiez déjà passé à une trentaine, mais pour resituer pour les auditeurs et auditrices.
4: Oui, bien sûr. Donc SOS Chamour, c'est une petite association de 4 bénévoles à Audintiche. On a des conventions avec Audintiche, Redange, Russange, Ucigny-Gaudebrange, plus 2 bénévoles qui s'occupent exclusivement de notre point de nourrissage. Donc, effectivement, quand Christelle nous a parlé de ce projet, on a trouvé ce projet magnifique parce qu'il n'y a pas assez d'événements de cette sorte ou de gens à qui on peut faire confiance. Et ça permettait de fêter les animaux, de proposer en fait aux amoureux des animaux un panel important, de faire connaître les associations, de faire connaître notre association, étant donné que qu'on est une petite association, on a besoin de beaucoup de choses, on n'a toujours pas de local, c'est assez compliqué, donc on a besoin de familles d'accueil, on a besoin de dons pour soigner les animaux.
2: Alors c'est quoi le quotidien de l'association Chamour, pour résumer?
4: Le quotidien de l'association Chamour, donc comme je disais, on est bénévole, donc on est 2 salariés et 2 personnes à la retraite. Donc notre quotidien, c'est Des appels pour des chatons trouvés, pour des chats malades, pour des chats renversés. Donc, on s'occupe exclusivement des chats. Mmh. Quand d'autres rentrent à la maison avec leur famille ou s'installent sur le canapé, nous on est sur le terrain, on essaye d'attraper les chats, on essaye de les attraper, on les amène au vétérinaire d'urgence la nuit, comme c'était le cas cette nuit.
2: Donc vous prenez en charge intégralement, s'il y a un souci et qu'on vous appelle, vous prenez en charge intégralement l'animal.
4: On prend en charge intégralement l'animal à condition qu'il ne soit pas pucé. Parce que lorsqu'un animal est identifié, bien sûr, on le prend en charge, on l'amène chez le véto, mais la loi nous interdit de faire des actes sur un animal pucé parce qu'il a un propriétaire. Mais tout animal qui est non pucé, effectivement, on le prend en charge. Quand je dis qu'on le prend en charge, c'est dans la mesure de nos capacités. Comme je disais, on n'a pas de local. Donc, pour prendre un chat en charge, il faut qu'on ait une famille d'accueil libre, parce qu'il faut qu'on puisse le mettre quelque part. Donc c'est vrai que dernièrement, on a eu énormément de sollicitations qu'on a dû refuser tout simplement, pas parce qu'on ne veut pas aider, c'est parce qu'on n'a aucun endroit pour mettre l'animal. Il ne suffit pas de le prendre. Ensuite, toute sa convalescence, s'il est sociable, toute sa sociabilisation. Voilà. Il faut avoir une personne, un foyer qui prend soin de lui parce qu'on n'a pas de local. Donc, et avec la saison des chatons, là cet été, on a fait plus de 60 chatons. Donc, ils sont nés dans la rue, un chaton, quand vous le prenez en charge, votre famille d'accueil, elle l'a entre 1 et 3 mois à la maison. Donc, le chaton, sa fratrie, votre famille d'accueil, elle est bloquée pendant 1 à 3 mois. Donc, pour nous, n'ayant pas de local, les familles d'accueil, c'est essentiel à notre activité.
2: Donc là, moi, j'entends un manque de moyens, évidemment. C'est un cri d'appel à l'aide pour un local, c'est ça ? Vous auriez besoin d'un local ?
4: On a énormément besoin d'un local pour pouvoir prendre plus d'animaux en charge, effectivement. Donc, c'est vraiment compliqué. En attendant, on peut prendre en charge avec des familles d'accueil. On n'en a vraiment pas assez.
2: Donc, vous travaillez combien de familles d'accueil ?
4: Actuellement, on travaille avec 7 familles d'accueil.
2: Et tout le monde peut être famille d'accueil ?
4: Tout le monde peut être famille d'accueil. Il y a certaines conditions de sécurité, donc on demande aux gens... Pour les chatons, il n'y a pas trop de conditions, parce qu'on donne des... Donc on donne toujours le matériel. Hein. Pour les chatons, on donne les parcs, on donne les bacs à litière, on donne la nourriture, on donne tout. On paye les frais vétérinaires. En fait, pour la famille d'accueil, ce n'est que du temps. Si je puis dire, et de l'amour.
2: Vous arrivez financièrement avec 4, vous êtes 4, hein, c'est ça dans l'association. Vous faites quoi, des appels aux dons ?
4: On fait des appels aux dons, donc on fonctionne essentiellement avec des dons de particuliers. Donc pour vous donner une idée, l'année dernière, on a eu plus de 30 000 euros de factures vétérinaires. Oui, donc c'est ça, c'est ce qu'on a eu en 2025. Donc on travaille essentiellement avec des dons de particuliers. On a quelques subventions de communes. Donc de nos 4 communes qui nous aident, mais voilà, ils font ce qu'ils peuvent, c'est super, mais c'est vraiment une petite goutte d'eau dans notre facture. Et ce qu'on fait énormément, c'est qu'on fait des événements. Voilà, on fait des événements comme cet événement-là.
2: On va y revenir, bien sûr.
4: Voilà, on a fait énormément de marchés de Noël l'année dernière, on en a fait 7. Donc on passe de août à décembre, nos soirées, nos week-ends, à faire des décos de Noël qu'on revend pour pouvoir payer les frais vétérinaires. On demande à tous les gens qui veulent bien de nous donner des choses pour faire des brocantes. Donc, on a fait aussi énormément de brocantes. Et tout l'argent qu'on récolte, c'est pour payer les frais vétérinaires.
2: Alors, dites-nous, pour les auditeurs et auditrices, s'ils souhaitent faire un don, on s'adresse où ?
4: S'ils souhaitent faire un don, il suffit qu'ils aillent sur notre page. Donc, SOS chat _mour. Notre page Facebook est tout en haut, épinglée. Vous avez une publication avec comment faire un don, comment nous aider, ou ne serait-ce que adhérer une adhésion, c'est pour une année civile, du 1er janvier au 31 décembre. 10 euros, et ces 10 euros nous aident à payer les frais vétérinaires. De toute façon, tous les dons nous servent à payer les frais vétérinaires. Pour pouvoir avoir moins de frais et ne pas payer la nourriture, on fait des collectes. Donc, on a des partenariats avec des supermarchés où pendant une journée, on sollicite leurs clients d'aller acheter en magasin de la litière, de la nourriture et de le mettre dans notre caddie gracieusement.
2: Une dernière petite question avant qu'on fasse une pause musicale, toujours pour vous Sophie. Comment on en arrive là avec cette passion des animaux ? Comment on en arrive à monter une association et à s'occuper de tous les chats du quartier, quoi ?
4: comment on en arrive là? Ben, je sais pas. Un amour inconditionnel pour les animaux, que ça soit...
2: Plus que pour les hommes, peut-être.
4: Ouais.
2: Ah, je fais jusque-là, je pense.
4: Ouais, je suis... c'est un sujet difficile, je veux pas aller dans le débat. Mais je pense que... Voilà. En tout cas, pour ma part, un amour inconditionnel des animaux, peu importe l'animal, je vais même dire, même si ça va être... une sauterelle ou une mouche, je ne vais jamais écraser un animal, je vais le faire sortir, même une araignée si je déteste ça. Et les animaux de compagnie, je trouve que l'homme est tellement dur avec les animaux, ils ne peuvent pas se défendre, ils ne peuvent rien dire, ils subissent. Mais les gens les prennent pour des jouets et ils ont besoin de notre aide.
2: La notion de maltraitance animale, c'est pas si vieux que ça, finalement. Parce que quand on regarde les générations précédentes, bon, un animal, un chien, c'était un chien. Il gardait la maison, on le mettait dehors. Je pense que cette notion-là, cette prise de conscience-là, c'est assez récent. Qu'est-ce que vous en pensez?
4: Je pense que la prise de conscience est récente, mais la définition de la maltraitance animale a changé avec les années. Effectivement, comme vous le dites, moi, je me souviens quand j'étais enfant... mes grands-parents avaient des chats, des chiens, ils les nourrissaient, c'était pas... Il y avait du câlin, il y avait de l'amour, il y avait de la nourriture, mais c'était pas comme maintenant. Maintenant, on va voir un chien attaché dans une ferme pour surveiller les animaux, on va parler de traitance...
2: De maltraitance animale. Il faut peut-être pas tomber de l'autre côté du cheval.
4: C'est ça, oui. En fait. En tout cas, pour notre association, on fait la part des choses. Il y a maltraitance, c'est-à-dire souffrance volontaire, ne pas soigner, ne pas nourrir. Et voilà, il ne faut pas être extrémiste dans la maltraitance.
2: On sent votre bienveillance et votre passion. Je vous laisse la parole encore, Sophie, pour nous présenter votre titre du jour. La chanson que vous vouliez passer, c'était ?
4: C'était « Le chat » de Poho, en fait. Voilà, je trouve que ça résume bien nos activités qui sont... Voilà, on récupère des chats, ils sont tristes, ils sont malades, ils sont mal nourris, ils ont été battus. Et puis on est là, on les câline, on les admire, on leur offre de l'amour.
2: Et j'en profite pour saluer Hugues, que je n'ai pas salué tout à l'heure. Bonjour Hugues.
5: Bonjour à tous et à toutes.
4: Bonjour.
2: Et heureux de l'avoir dans les studios avec nous encore cette semaine. Et on va passer le titre de notre invité, le chat.

0: De retour avec nos invités Christelle et Sophie, on va plutôt maintenant parler du programme et de la marche gourmande. Le festival s'ouvre dès 9h, c'est ça, avec une marche canine gourmande de 2,5 km et 5 km. Comment s'organise ce parcours et qu'est-ce que les chiens y vont trouver et leur maître aussi?
1: Alors, j'ai dû réfléchir à ça assez subitement ces deux dernières semaines, puisqu'on a eu une grosse hausse d'inscription à la marche gourmande canine, puisqu'elle est sur inscription. Donc aujourd'hui, on atteint les 100 chiens. Donc, c'est énorme, énorme, énorme.
0: Il faut l'infrastructure et il faut...
1: Il faut l'organiser. Donc en fait, ce qui va se passer, c'est que les départs seront échelonnés entre 9h et 10h. Avec des groupes, on va dire, jusque maintenant, d'une quinzaine en moyenne de chiens, toutes les 10 minutes. Mmh. Alors, il y aura 2 kilomètres, c'est un simple aller-retour dans le village, donc praticable, ça sera du trottoir, du bitume, on va dire, pour les personnes à mobilité réduite, ce sera
0: parfait.
1: Où là, bon, sur 2 kilomètres, on va rencontrer 2 ravitaillements. Donc forcément, alors les toutous vont être gâtés à foison, hein, puisque j'ai fait aussi faire des pâtisseries par Marjorie de chez Coffee Cook, qui réalise elle-même ses biscuits. Et puis, il y aura d'autres petites gourmandises. Et puis, il y aura les 4,8 km, où en fait, les gens vont prendre le même chemin que les 2 km. Donc, ça va être plutôt convivial, même si les gens font demi-tour au bout d'un kilomètre. Et les 4,8 km, donc, les gens vont passer par une boucle où on aura une vue sur Belleval, où on va traverser des champs, où on va traverser un bois, donc c'est un peu plus randonnée, j'ai envie de dire. Et donc là, on arrive à 4 ravitaillements au total. Mmh. Donc ça va être 4 stands avec à chaque fois des bénévoles qui vont eux-mêmes délivrer une quantité de biscuits à chaque fois différente sur le long du parcours.
0: Et vous êtes combien de bénévoles sur un événement comme celui-ci?
1: On n'est pas beaucoup.
0: Vous n'êtes pas nombreux.
1: On n'est pas nombreux, donc c'est surtout la famille. Donc là, chapeau à mes enfants qui me suivent aussi depuis le début et à mon mari qui me subit. Mais voilà, alors, là principalement, ce sera mes enfants donc qui vont gérer les ravitaillements de la marche. Et voilà, ils sont aussi excités que moi.
0: Hein. Alors on parle d'installation un peu originale sur votre parcours. Mmh. On parlait d'une piscine de 8 mètres, mais ça c'est plus d'actualité, vous allez nous dire pourquoi. Quel est l'objectif finalement de mettre autant d'équipements sur le parcours? C'est les stimuler, c'est quoi?
1: C'est passer une journée en fait, passer une journée avec son chien, pour son chien. Voilà, comme on pourrait imaginer passer une journée avec ses enfants, dire je vais pique-niquer, il y aura une aire de jeu. Enfin voilà, j'ai moi-même trois enfants, donc c'est un petit peu un copier-coller de ce que j'ai pu proposer à mes enfants, en tout cas quand ils étaient beaucoup plus jeunes. Là, c'est plus le cas, mais voilà, c'était on prend le pique-nique sur le dos, on va sur une aire de jeu ou on va à la piscine, on passe la journée, quoi.
0: Vous nous rappelez combien vous avez déjà de participants inscrits?
1: Eh ben, comptez maintenant presque une centaine de chiens, comptez autant d'humains, voire plus.
0: Ça fait du mal.
1: Parce que parfois, c'est la famille qui suit. Mmh.
0: Et il y a possibilité encore de s'inscrire, il y a de la place encore.
1: Il y a possibilité de s'inscrire.
0: Comment
1: oui.
0: on fait?
1: Alors, vous pouvez aller directement sur ma page Facebook, Lola et compagnie, Fleurs de Bac et Naturopathie Animale. Donc, vous m'envoyez un message privé, je regarde les disponibilités, là où je peux éventuellement rajouter des personnes, mais on peut encore aller un petit peu au-delà. Voilà.
0: D'accord. Et Sophie, alors, votre rôle, qu'est-ce que vous allez faire de beau ou pendant cette marche?
2: Pendant cette marche, ben nous, on va s'occuper d'un ravitaillement. Mmh. Pour nos petits toutous et pour pouvoir les gâter. Et puis, donc on va s'occuper de l'entrée. Donc il y a la marche gourmande. En parallèle, on va dire, à 10h, il y a l'ouverture du festival avec une entrée qui a été mise à 2 euros. Contre cette entrée à 2 euros, vous avez le droit à un billet de tombola gratuit. Et les 2 euros de l'entrée seront également reversés à SOS Chamour, qui va nous permettre d'avoir des fonds pour payer nos frais vétérinaires. Et en plus de ça, nous allons proposer aux gens qui le souhaitent de prendre des billets de tombola supplémentaires, toujours à 2 euros, pour nous aider financièrement à payer les frais vétérinaires. Donc ça sera vraiment le message.
0: Bon, est-ce qu'on peut gagner des gros lots, Sophie, quand même?
2: On a des beaux lots, on a de beaux partenaires. Je sais qu'on peut pas citer de noms commerciaux ici, mais
0: non. on peut imaginer quand même.
2: Voilà, on a des beaux lots, on a une immense et magnifique peluche incroyable.
0: Bon, Hugues, ça c'est pour toi, ça je crois, les peluches, hein. Oui,
2: bien Hugues, les peluches. On a des paniers chiens, paniers chats, des gourmandises, des jouets chiens, des jouets chats, des gamelles. On a aussi, parce que effectivement il y a des animaux, mais il y a aussi les humains qui les accompagnent. Donc on a un magnifique coffret de soins de grande marque. Ça c'est pour les propriétaires. Voilà, d'une valeur de plus de 500 euros. On a des coffrets gourmands pour les animaux. On a des coffrets, un coffret gourmand pour les humains. Voilà, on a vraiment, on a de belles peintures. Donc on a une de nos bénévoles qui nous a fait une magnifique aquarelle avec des chevaux qui courent dans l'eau. On a une autre peinture, bon, des zèbres. C'est pas vraiment des animaux domestiques, mais ça reste des animaux. Bon,
0: je crois que vous avez réussi, voilà, à nous donner envie là quand même. Hein. Mon information était fausse, mais moi j'avais noté plus d'une vingtaine d'exposants, mais non, c'est 40, hein, c'est
1: ouais,
0: ça.
1: Oui, ça a évolué. Oui, ouais. Oui, ça a évolué.
0: Vous pouvez nous expliquer un petit peu, parce que dedans il y a un petit peu tout. Il y a des éducateurs, comportementalistes, artisans, pet-sitters.
1: C'est enfin, ça.
0: Voilà, racontez-nous un peu tout ça.
1: Donc en fait, plus ou moins, c'est divisé en trois sections. Donc on aura tout ce qui est thérapie alternative, donc par exemple les fleurs de Bac, la gestion des émotions pour les humains et les animaux, la naturopathie, c'est-à-dire trouver des solutions alternatives aux traitements parfois un petit peu lourds, mais pour le bien-être de l'animal, toujours en, comment dire, en complément d'un soin vétérinaire. Hein. Donc tout ce qui est ostéopathie animale, shiatsu, kinésiologue, masseur. Bon, après, pour le côté un petit peu plus spirituel, j'ai envie de dire, on a tout ce qui est magnétisme, soins énergétiques, communication animale, qui fonctionne très très bien pour l'avoir essayé. On a un deuxième volet qui sera plutôt service, donc toiletteur, pet-sitter, donc tous les éducateurs, hein, comportementalistes, etc. Et puis, on a nos créateurs, hein, donc on va avoir une dame qui propose des bougies, mais toujours sur le thème des animaux, des bougies parfumées qu'elle fabrique elle-même. Créateur, on va avoir un jeune homme qui va nous faire des caricatures, donc qui s'est occupé d'ailleurs de l'affiche. C'est mon fils. Donc, voilà.
0: Une famille dynamique dans le projet. Hein. On a bien compris l'engagement de la famille.
1: Je ne sais pas s'ils ont eu le choix à un moment donné, mais... voilà, donc en fait...
0: Donc une offre complète, finalement.
1: Oui, vraiment, c'est très complet.
0: Tourner vers l'animal et le bien-être.
1: Exactement. Et en plus, bon, SOS Chamour sont les invités d'honneur. Mais j'ai invité également trois autres associations à y participer, en les boostant un petit peu pour essayer de faire du service, toujours un petit peu payant, sur le salon pour renflouer un petit peu leur caisse aussi.
0: Oui, et je répète que l'entrée est fixée à 2 euros et reversée intégralement à l'association Chamour de Sophie.
1: Exactement.
0: On va faire une petite pause et je vous redonne la parole après, les filles. On va écouter Thomas Fersen, Les Papillons. 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

0: De retour avec Christelle et Sophie. Christelle et Sophie m'expliquaient en off là qu'il y avait une association, les autres associations qui seront là à cette marche à Redange ce week-end, où on tient leur rôle à jouer. Expliquez-nous, Christelle.
1: Donc, on aura l'association Rio & Co. L'association Rio & Co proposera une collation pour le retour de la marche gourmande. Donc, après un petit effort, le réconfort, les gens pourront acheter un petit café, une crêpe, voilà. Pour l'association Rio & Co, on aura l'association après. Bon, là, actuellement, ils sont très débordés, donc voilà, ils proposeront rien de plus vraiment dans le festival, mais ils seront présents. Donc, pour les demandes de dons, etc., ce sera toujours bien. Et on a trouvé, j'ai trouvé l'association Targa. Parce qu'en fait, depuis le début de l'inscription à la marche gourmande, j'ai eu des demandes de marche, mais pour des gens qui n'avaient pas de chien. Donc en soi, je voyais pas trop l'intérêt, et j'ai même une cliente qui m'a dit j'ai envie de me retrouver avec des propriétaires d'animaux parce que il y a un feeling qui passe toujours bien. Donc je me suis dit une fois, deux fois, il va falloir trouver quand même une solution pour.
0: C'est une manière de se tester aussi avec les animaux.
1: Exactement, enfin, exactement.
0: Bah, tous aptes à s'occuper d'un animal.
1: C'est vrai. Donc j'ai fait plusieurs associations dans le secteur, des grosses associations avec des refuges, qui m'ont dit mais non, nous on vous prêtera pas de chien pour la marche gourmande, c'est pas possible, enfin. Non, pas possible du tout. Et puis, ben voilà, c'est tête dure, j'ai quand même continué mes recherches. Et j'ai trouvé, j'ai envie de dire par hasard, l'association Targa, qui se situe en Meuse. Mais alors là, c'est un refuge. D'ailleurs, j'ai promis à Laura de passer la voir, parce que c'est un énorme refuge. Et donc, Laura m'a dit, écoute, oui, c'est tout à fait possible. La seule condition, c'est que Laura accompagne les promeneurs des chiens de son association tout au long de la marche pour voilà, expliquer un petit peu les gestes, etc.
0: Et vous parliez d'adoption ensuite. Il y a une possibilité d'adopter. Alors, s'ils retournent dans le refuge, qu'ils vont retourner chez votre ami,
1: oui.
0: C'est possible.
1: Oui. Bah, c'est-à-dire que bon, forcément, dimanche soir, tout le monde va retourner chez soi. Mais moi, j'ai déjà...
0: Mais peut-être dans l'idée de se faire adopter.
1: Complètement. Moi, j'ai un monsieur qui s'est inscrit. Je vais citer son prénom, voilà, au cas où. Mais Thierry m'a dit...
0: Un coucou Thierry.
1: Voilà, coucou Thierry. Thierry m'a dit, écoute, Christelle, c'est chaud parce que je sens vraiment que je vais céder. Je lui ai dit, mais ne t'inquiète pas, tu ne repartiras pas avec. Donc, tu auras le temps de réflexion. Parce qu'aussi, j'ai demandé l'autorisation à Laura pour que les gens puissent profiter de la journée avec ce chien. C'est-à-dire, on fait pas juste 4,8 km et on le ramène à son stand. C'est, je vais pouvoir l'amener manger une glace. Parce qu'il y aura des glaces pour chien, l'accompagner et faire les activités.
0: C'est formidable, ça. Et chez Sophie, on peut adopter des chats?
2: Non, ben... Oui, bien sûr, on pourra adopter des chats, mais vous imaginez bien qu'on va pas amener les chats parce que va être très compliqué. Mais effectivement, on aura aussi notre stand dans lequel vous découvrirez notre boutique où vous pouvez faire quelques petits achats solidaires qui nous aideront aussi à payer les frais vétérinaires. Et puis,
0: je répète l'importance de trouver un local à Chamour.
2: Et puis, nous aurons nos bénévoles qui vous présenteront nos chats à l'adoption, qui vous montreront des photos. Vous pourrez prendre rendez-vous pour les voir, etc. Donc oui, ça sera un vrai moment de mettre en avant nos animaux, nos actions et nos bénévoles. Surtout, merci à nos bénévoles.
0: Oui, merci aux bénévoles de manière générale.
2: Voilà.
0: C'est grâce à ce tissu associatif de gens qui s'impliquent que le territoire bouge et dynamique. Le festival ne s'adresse pas qu'aux chiens et aux chats, si ?
1: Non, pas du tout. Non. Tous les animaux de compagnie.
0: Là, j'avais cru lire que vous mentionniez aussi les chevaux et les nouveaux animaux de compagnie.
1: Exactement.
0: NAC, c'est ça ?
1: Oui, c'est ça.
0: Alors, c'est quoi l'idée ? C'est on peut amener n'importe quel animal ?
1: Alors, amener, non, parce que forcément, la marche gourmande, elle est réservée aux chiens, forcément. Mais il faut se dire qu'une fois sur le site, on aura tous ces services, que ce soit thérapeute ou etc., mais autour de tous les animaux de compagnie. C'est-à-dire, Marianne, qui est ostéopathe animalière, s'occupe très régulièrement de chevaux. Je l'ai vue à l'œuvre sur, je ne sais plus, c'était un NAC, mais un peu particulier, un reptile. Mm-hmm. Je veux dire, tout le monde a le droit...
0: Donc ça peut être un lieu d'échange pour tous les propriétaires d'animaux.
1: Mais complètement.
0: Hein, c'est ça.
2: Oui. C'est vraiment le but, oui.
0: Génial. Avant de terminer, on va écouter une petite chanson des Beatles, Blackbird. Merci, mesdames.
1: Merci.

0: De retour avec nos invités. On est en train de faire une réunion tupperware sur nos animaux respectifs. C'était fort rigolo. Donc, petit rappel, et pas des moindres. Donc, l'entrée de ce festival est fixée à 2 € et sera intégralement reversée à l'association SOS Chamour de Sophie à Redange. Pourquoi ce choix et quelle action mène-t-il sur le terrain? Pourquoi tout reverser à Chamour alors? Pourquoi pas équilibrer avec d'autres associations? Parce que Chamour, c'est vous qui organisez intégralement, c'est ça?
1: Bon, l'organisation est faite...
0: Avec Christelle, bien entendu.
1: Avec Christelle, c'est Christelle qui a vraiment organisé les choses.
0: Je répète, Lola et compagnie.
1: Organisé les choses. Dès le départ du projet, elle nous a dit, voilà, on se connaît aussi par le biais de l'adoption, par le biais de la proximité physique. Donc elle nous a dit, voilà, ça vous aiderait, parce que c'est vrai que les associations comme nous, il faut être honnête, on est en galère financière, voilà, en galère de famille d'accueil.
0: Rappelle tous les jours, mais soutenez les associations.
1: Voilà, donc elle nous a, voilà, c'est un magnifique projet qui nous aidait à avoir plus de visibilité et à récolter de l'argent pour payer nos frais vétérinaires, pour les chats qu'on prend à Redange, à Russange, à Ussigny, à Audintiche. Voilà, c'est de la proximité, c'est de l'aide. C'est de l'entraide, on va dire.
0: Moi, j'aimerais qu'on fasse une parenthèse. Encore merci pour votre gentillesse, mais moi, j'aimerais qu'on revienne sur la maltraitance et l'abandon animal. C'est quelque chose de plus en plus répandu. Hein. On peut voir aux informations systématiquement un chat, un chien abandonné, les SPA qui explosent, littéralement. Vous pouvez me donner un peu votre avis là-dessus?
1: Oui, donc en fait, il y a des messages très, très importants qu'il faut faire passer. Et en plus, on arrive là à la période où les gens vont commencer à penser à Noël, etc. Un animal de compagnie, un chien, un chat, peu importe, un ac. C'est pas un jouet qu'on offre à Noël. C'est pas, oh, il est beau, c'est un petit chaton, oh, c'est super. Et dès qu'il a 2 ans, oh, mais je veux partir en vacances, j'ai personne, je le fous à la rue. Non, un animal, c'est pas un jouet, c'est un membre de la famille à part entière. C'est comme votre nouveau bébé. Quand vous en avez marre parce qu'il hurle toute la nuit, vous ne l'accrochez pas dans la forêt à un arbre. C'est exactement la même chose. Un animal, c'est un engagement pour la vie. Avec tout le bonheur que vous aurez, avec les difficultés parce que parfois il sera malade, parce qu'à un moment donné, il va devenir vieux, parce qu'à un moment donné, ben, peut-être il faudra le porter pour aller faire ses besoins, ou il faudra le nourrir. Un animal, mais c'est un engagement pour la vie.
0: Vous
1: ne
0: croyez pas qu'il faut être un peu plus vigilant au moment de l'adoption aussi? Est-ce qu'il n'y a pas trop de facilité à adopter un animal, finalement? C'est une question que je me pose. Hein. Moi, je suis...
1: Écoutez,
0: pas
1: professionnelle. Écoutez, je pense que ça dépend des structures, effectivement. J'ai des exemples concrets de structures où, il n'y a pas si longtemps, une personne de 83 ans est allée dans une structure, je dirais ni le lieu ni le nom. Elle a dit « je voudrais un chat ». Elle est repartie avec un chat d'un an. Pour moi, c'est être irresponsable. Pour moi, c'était être irresponsable. Voilà. Donc, après, chaque association a sa manière de fonctionner. En tout cas, pour nous, c'est quelque chose d'important. On demande toujours aux personnes qu'est-ce qu'ils ont comme solution pour les vacances. S'ils ont des personnes pour les garder ou s'ils ont les moyens d'avoir des 4 sisters. On fait bien sûr des visites, soit physiques, soit en vidéo, soit, vous savez, tous ces outils visio qu'on peut avoir pour voir si la personne peut accueillir un animal. Choisir l'adoptant, c'est très, très important. Parce que des gens qui nous contactent pour adopter, en tout cas pour les chatons, on a une liste d'attente longue comme le bras. Pour les adultes, c'est plus compliqué, mais on fait une sélection. On place pas à tout prix. On va voir si la personne... l'adoptant, c'est très, très important. Parce que des gens qui nous contactent pour adopter, en tout cas pour les chatons, on a une liste d'attente longue comme le bras. Pour les adultes, c'est plus compliqué, mais on fait une sélection. On place pas à tout prix. On va voir si la personne, elle est saine d'esprit.

0: responsables et ils ne stérilisent pas leurs animaux. Donc en fait, on passe notre temps à retrouver des chatons de quelques semaines avec des mamans dans un état lamentable, tout ça parce que on ne veut pas dépenser 100 euros à faire stériliser son animal. Ça aussi, c'est un message important. Stérilisez vos animaux. Arrêtez de dire « Ah oui, mais mon chat, il sort pas. » Bah, votre chat, à un moment donné, il va bien, malheureusement, peut-être se sauver un jour ou aller faire son petit tour. Et puis hop, la femelle sera prise. Et puis elle va faire les petits dans un buisson et ils vont être là mourants. Donc oui, stérilisez vos animaux.
1: Merci Sophie pour votre coup de gueule. Moi, on va revenir à quelque chose de plus positif quand même. Les horaires du festival, c'est quelle heure? C'est 9h-18h, c'est ça, dimanche?
2: Alors c'est de 9h à 10h, la marche gourmande canine sur inscription.
1: Voilà, j'y vais y revenir, sur inscription obligatoire.
2: Oui, et de 10h à 18h, le festival animalier.
1: Et jusqu'à quand on peut s'inscrire?
2: Bon, allez, j'ai envie de dire... c'est compliqué, mais... Bon, allez, vendredi minuit.
1: Allez, vendredi minuit.
2: Donc, aujourd'hui, minuit.
1: Bon, bah là, il faut se dépêcher.
2: Oui, oui.
1: Mesdames, si vous aviez un dernier message à faire passer aux amoureux des animaux qui hésitent encore à venir vous voir le 20 septembre, ce serait lequel? Déjà Christelle, peut-être?
2: Bah, franchement, venez nombreux, vous ne serez pas déçus. Vraiment.
1: Merci Christelle. Sophie?
0: Oui, en plus il va faire beau, c'est dimanche, venez en famille, vous passerez un moment vraiment formidable si vous aimez les animaux. Et même si vous n'en avez pas, franchement, vous passerez vraiment un bon moment.
1: Allez-y déjà pour rencontrer Christelle et Sophie qui sont sympas comme tout. Un dernier mot Christelle qui me fait du pied.
2: Oui, juste pour dire, il y aura à manger. Hein. Oui. Il y aura de beaux plateaux repas.
1: Il y aura à boire aussi?
2: Il y aura à boire.
1: Waouh, formidable. Mesdames, je crois qu'on a fait le tour du sujet. J'espère une pleine réussite pour votre premier festival.
2: Merci beaucoup.
1: On fera le point de toute façon. On aura sans doute l'occasion de se retrouver dans les studios pour faire le point pour d'autres projets également. On va terminer cette émission avec nos invités avec une chanson de Led Zeppelin, Black Dog. Là, j'ai embêté Hugues parce que j'ai sauté une chanson. Quelle flexibilité. Merci, mesdames.
0: Merci.
1: Bientôt.
0: Merci beaucoup.

0: Ravi de vous retrouver dans les studios pour notre matinale. Léonie nous a rejoint. Bonjour Léonie.
1: Bonjour, bonjour à toutes et à tous.
0: Alors aujourd'hui, 18 septembre, nous fêtons les Sonia et les Nadège. Si vous en croisez une,
1: bonne
0: payez-leur
1: fête.
0: Café ou une petite binouse. Dans l'histoire, un petit rétro dans l'histoire, hein, 18 septembre 1851, sortait le tout premier numéro du New York Times. À

L'époque, pas de pop-up, d'abonnement, ni d'écran tactile, juste le bon vieux bruit du papier journal. Et puis une pensée émue pour Jimi Hendrix, le dieu de la guitare nous quittait un 18 septembre 70 à seulement 27 ans, laissant derrière lui des solos immortels. Et on va écouter tout de suite Hey Joe.

0: Et le dicton du jour, froid à la Saint-Joseph annonce un hiver de chef. Traduction, gardez une petite veste sous le coude pour ce soir. Allez, c'est vendredi, le week-end à portée de main, on garde le sourire. Et tout de suite, Léonie pour les news du jour.
1: Oui, la revue de presse du Républicain Lorrain de ce vendredi 18 septembre à la une. On parle des fuites d'eau. Comment limiter le gaspillage? Il y aura un dossier sur les pertes d'eau potable. En France, en moyenne, 1 litre sur 5 d'eau potable s'échappe des canalisations. Intelligence artificielle, chien renifleur, les outils sont multiples pour détecter les fuites. Une prise de conscience est nécessaire pour éviter à l'avenir des pertes d'eau trop importantes, dont l'ampleur en Lorraine est abordée dans leur dossier. Donc vous retrouverez la double page du Républicain Lorrain de ce jour. Ensuite, à Mont-Saint-Martin, on parle de blessés dans une collision entre un motard sans casque qui prend la fuite. Ce mercredi 16 septembre vers 15h30, les abords de la poste de Mont-Saint-Martin ont été le théâtre d'un accident de la circulation. La collision a impliqué une moto de cross et une voiture. D'après les témoignages recueillis sur place par les policiers du commissariat local, le conducteur du deux roues ne portait pas de casque et serait venu percuter le véhicule léger. Et donc, ça s'en est suivi par un délit de fuite.
0: Un fléau, ça.
1: Ensuite, à Longwy, plus positif, en rapport avec la visite du pape, la manufacture des émaux dévoile sa couvée 2. Effectivement, la venue du pape Léon à Metz lundi 28 septembre fait redoubler de créativité jusqu'à Longwy. Après la coupelle des émaux de Saint-Ignon, voici l'œuf couvé par la manufacture historique durant l'été. Ce petit bijou, édité en 200 exemplaires, sera visible dès ce week-end en vitrine de la boutique Messine de la Société. Donc ça, vous verrez, les photos dans le Répu, c'est très joli. Toujours dans le bassin de Longwy, on parle du transport, des transports en commun. 4 bus électriques attendus. Comme tous les élèves et beaucoup d'habitants du bassin de Longwy, le réseau transport du Grand Longwy, TGL, a fait sa rentrée. Avec un seul changement tarifaire sur le passe-jour, mais aussi des changements importants à venir au niveau du paiement des bus. Le transport du Grand Longwy annonce d'importants changements à venir. Et donc, 4 bus électriques attendus. Toujours à Longwy, on partage une histoire grâce à un hôtelier créatif. Et si vous pouviez emporter un petit morceau de Longwy partout avec vous, à l'occasion des Journées européennes du patrimoine 2026, un atelier créatif invite petits et grands à imaginer leur propre vision de la ville sous forme d'un Leporello, un petit livre accordéon à personnaliser. Cet atelier se vit en famille et rassemble toutes les générations autour d'un projet créatif commun. Et donc ça sera le 19 septembre de 14h à 17h au Point Jeune de Longwy. Ensuite, nous avons du côté de Boulanges un concert d'instruments à cordes dimanche à la chapelle, du classique, mais pas seulement. Pour les Journées européennes du patrimoine toujours, les causeries investiront la chapelle de Bassompierre avec un répertoire qui fera dialoguer les styles et les époques. Et on termine cette revue de presse à Audun-le-Tiche avec des animations d'exception au verger municipal. On nous parle de l'éco-festival qui s'était déroulé également l'an passé au périscolaire d'Audun-le-Tiche. Et cette année, le projet est renouvelé dans le cadre du projet ACT initié par le GECT, Groupement Européen de Coopération Territoriale. Le verger municipal d'Audun-le-Tiche situé rue François Poncin ouvrira ses portes à l'éco-festival qui sera organisé donc le mardi 22 septembre de 13h à 17h.
0: Merci beaucoup Léonie pour ces infos. Un petit point météo peut-être ?
1: Effectivement, la météo du jour, ce matin, il fait 12 degrés cet après-midi, il fera entre 19 et 22, 19 à Longwy, 22 du côté de Briey. Un faible front finira par se disloquer sur la région en matinée, donnant encore pas mal de nuages, voire dans le pire des cas, quelques gouttes. Rapidement, des éclaircies viendront s'imposer de plus en plus souvent au cours de l'après-midi. Les températures seront assez stationnaires et proches des normales de saison, que ce soit le matin ou l'après-midi. Et ce week-end, ça se réchauffera un petit peu, puisqu'il fera entre 11 degrés et 24 degrés au maximum le samedi, et autour de 22 degrés au maximum le dimanche.
0: Bon bah chouette, un week-end qui s'annonce plutôt sympa. On va faire une petite pause musicale et on reviendra sur le programme du week-end. On va écouter Dionysos, Song for Jedi.

0: Alors, on rappelle que ce week-end, nous avons les journées du patrimoine du samedi 19 au dimanche 20 septembre. Programme du Grand Longwy, n'hésitez pas à contacter l'office du tourisme du Grand Longwy au 03 82 24 94 54. Et vous devrez aussi retrouver tout le programme des journées du patrimoine sur www.longwy-tourisme.com. N'hésitez pas. Qu'est-ce qu'on a encore ce week-end? Du 21 au 27 septembre, nous avons la 6e édition des Assises de la Transition écologique. Conférences, débats, ateliers, expositions. Et c'est à Longwy. Également, vous avez tout un programme. N'hésitez pas à aller chercher ce programme. C'est à la médiathèque du Grand Longwy. Ensuite, nous avons le 26 Steampunk Convention Fond de Gras au Luxembourg. Chouette, chouette moment, je pense. Ensuite, nous avons le ça c'est un peu plus loin. Le JPET Show à Villerue. C'est le dimanche 27 septembre. C'est à 14h30. Qu'est-ce que j'aurais oublié, Léonie? Dis-moi.
1: Bon,
0: il y a des choses que tu vois,
1: oui,
0: ce week-end là. Et bien sûr la marche gourmande, hein, ça.
1: Voilà, y a, et puis on rappelle le festival quand même qu'on vient de présenter.
0: Bien
1: le festival.
0: Venez nombreux avec vos animaux.
1: De SOS Chamour.
0: C'est ça.
1: Et puis dans la même lignée, il y a les photos à prendre avec son chien.
0: Le 30 septembre, oui, 30 septembre, de 14h voilà. À 17h, l'Office du tourisme du Grand Longwy organise une séance photo. Immortalisez votre visite avec votre chien. C'est le moment de faire des chouettes selfies avec votre ami canin.
1: Voilà.
0: C'est pas mal. Donc, au programme de la journée, nous aurons la rediffusion de votre matinale à midi. Compartiment chanson à 14h. La rediffusion de votre invité du jour, de Christelle donc et Sophie, à 17h. Chanson mania à 18h. Et à 21h, une heure avant la nuit. Voilà, vous retrouverez... On achève cette matinale. Vous retrouverez notre ami Patrice pour la matinale de lundi et la revue des sports. En attendant, on vous souhaite un excellent week-end. Et n'hésitez pas à continuer à écouter Radio Aria. Et je me permets de faire une dernière petite parenthèse. 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Excellent week-end à tous.
1: Bonne journée, bon week-end.
0: Au revoir Hugues, au revoir Léonie.
2: Au revoir à tous.
1: Au revoir.

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3: Bonjour à toutes et à tous en cette veille de week-end, enfin le vendredi, ça fait du bien. 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Aujourd'hui, nous mettons le cap sur Redange. Le dimanche 20 septembre prochain, le site des étangs accueillera la toute première édition d'un festival 100% dédié aux animaux de compagnie et à leur bien-être, porté par Lola et compagnie. Pour nous en parler, nous recevons son organisatrice Christelle. Bonjour Christelle.
4: Bonjour Marouk.
3: Et nous avons dans les studios aussi Sophie.
5: Bonjour.
3: Le chat d'amour, c'est ça ?
5: Chamour, oui.
3: Chamour. Eh bien, on va commencer par Christelle. Vous avez arpenté de nombreux salons ces dernières années. Et qu'est-ce qui vous a poussé à vous lancer et à créer votre propre événement à Redange ?
4: Eh bien, c'est mon souci de la perfection qui fait que voilà, j'ai rapidement fait le tour des salons que j'ai fait dans le secteur. Et j'ai voulu le mener de moi-même, de mes propres mains.
3: Mais vous êtes passionné d'animaux à la base?
4: Comment ça se passe? Oui. Ça monte à l'époque des bébés phoques et des émissions télé du samedi soir. Oui, j'ai été assez même traumatisée par le bien-être animal. Hein. Mmh. Et donc voilà.
3: Alors moi j'ai cru voir que vous aviez une grande équipe autour de vous. Comment vous avez fait pour fédérer une équipe de passionnés autour de cette première édition?
4: Alors je suis partie avec un tout petit noyau, ouais. Donc je me suis fait un petit peu aider par Anne, qui se reconnaîtra. Mmh. Et de là, je me suis dit, il faut vraiment découvrir tout ce panel, d'où le fait aussi que je voulais pas trop de doublons au départ, c'est-à-dire que chaque activité soit mise en avant, donc comme l'ostéopathie animalière, la kinésiologie, etc. Enfin, on est presque une quarantaine d'exposants aujourd'hui, avec aussi mis à part des thérapeutes, des services, comme des pensions, des dog-sitters, des dog-walkers, comme on dit, hein, tout ça a des noms, pour contenter les pets-parents, parce qu'aujourd'hui, on les appelle des pets-parents. Il y a vraiment un mouvement qui se fait. Et c'était pour offrir à tous ces pets-parents toute cette panoplie de choses qu'on ne met pas assez en avant.
3: Parce que vous pensez, le constat, c'était quoi? Qu'il y avait une désinformation sur l'éducation des chiens, l'accompagnement des chiens, des animaux, de manière générale,
4: vraiment.
3: Oui.
4: Oui.
3: Et vous êtes fait comment ce constat-là? Comment vous avez pris conscience de tout ça?
4: C'est déjà le fait de voir des annonces parfois circuler même sur les réseaux, recherche personne pour s'occuper de mon chat ou de mon chien sur de nuit ou voilà. Et je me disais, en fait, c'est aussi compliqué pour le demandeur d'avoir quelqu'un de confiance en face. Mmh. Et le fait de pouvoir rencontrer tous ces acteurs, que ce soit thérapeute ou service, c'est aussi pouvoir échanger en amont et se dire le courant est passé ou pas, je laisserai mon animal entre les mains de telle ou telle personne. Mmh.
3: Merci Christelle, je vais passer la parole à Sophie pour nous parler de Chamour, sur l'association, un petit qualificatif de tout ça, aussi. Je sais que vous étiez déjà passé une trentaine, mais pour resituer pour les auditeurs et auditrices.
5: Oui, bien sûr. Donc, SOS Chamour, c'est une petite association de 4 bénévoles à Audintiche. On a des conventions avec Audintiche, Redange, Russange, Ucigny-Gaudebrange, plus 2 bénévoles qui s'occupent exclusivement de notre point de nourrissage. Donc, effectivement, quand Christelle nous a parlé de ce projet, on a trouvé ce projet magnifique parce qu'il n'y a pas assez d'événements de cette sorte ou de gens à qui on peut faire confiance. Et ça permettait de fêter les animaux, de proposer en fait aux amoureux des animaux un panel important, de faire connaître les associations, de faire connaître notre association, étant donné que qu'on est une petite association, on a besoin de beaucoup de choses, on n'a toujours pas de local, c'est assez compliqué, donc on a besoin de familles d'accueil, on a besoin de dons pour soigner les animaux.
3: Alors c'est quoi le quotidien de l'association Chamour, pour résumer?
5: Le quotidien de l'association Chamour, donc comme je disais, on est bénévole, donc on est 2 salariés et 2 personnes à la retraite. Donc notre quotidien, c'est Des appels pour des chatons trouvés, pour des chats malades, pour des chats renversés. Donc, on s'occupe exclusivement des chats. Mmh. Quand d'autres rentrent à la maison avec leur famille ou s'installent sur le canapé, nous, on est sur le terrain, on essaye d'attraper les chats, on essaye de les attraper, on les amène aux vétérinaires d'urgence la nuit, comme c'était le cas cette nuit.
3: Vous prenez en charge intégralement, s'il y a un souci et qu'on vous appelle, vous prenez en charge intégralement l'animal.
5: On prend en charge intégralement l'animal à condition qu'il ne soit pas pucé. Parce que lorsqu'un animal est identifié, bien sûr, on le prend en charge, on l'amène chez le véto, mais la loi nous interdit de faire des actes sur un animal pucé parce qu'il a un propriétaire. Mais tout animal qui est non pucé, effectivement, on le prend en charge. Quand je dis qu'on le prend en charge, c'est dans la mesure de nos capacités. Comme je disais, on n'a pas de local. Donc, pour prendre un chat en charge, il faut qu'on ait une famille d'accueil libre parce qu'il faut qu'on puisse le mettre quelque part. Donc c'est vrai que dernièrement, on a eu énormément de sollicitations qu'on a dû refuser tout simplement, pas parce qu'on ne veut pas aider, c'est parce qu'on n'a aucun endroit pour mettre l'animal. Il ne suffit pas de le prendre. Ensuite, toute sa convalescence, s'il est sociable, toute sa sociabilisation. Voilà. Il faut avoir une personne, un foyer qui prend soin de lui parce qu'on n'a pas de local. Donc, et avec la saison des chatons, là cet été, on a fait plus de 60 chatons. Donc, ils sont nés dans la rue. Un chaton, quand vous le prenez en charge, votre famille d'accueil, elle l'a entre 1 et 3 mois à la maison. Donc, le chaton, sa fratrie, votre famille d'accueil, elle est bloquée pendant 1 à 3 mois. Donc, pour nous, n'ayant pas de local, les familles d'accueil, c'est essentiel à notre activité.
3: Donc là, moi, j'entends un manque de moyens, évidemment. C'est un cri d'appel à l'aide pour un local, c'est ça ? Vous auriez besoin d'un local ?
5: On a énormément besoin d'un local pour pouvoir sa fratrie. Votre famille d'accueil, elle est bloquée pendant 1 à 3 mois. Donc, pour nous, n'ayant pas de local, les familles d'accueil, c'est essentiel à notre activité.
3: Donc là, moi, j'entends un manque de moyens, évidemment. C'est un cri d'appel à l'aide pour un local, c'est ça ? Vous auriez besoin d'un local ?
5: On a énormément besoin d'un local pour pouvoir prendre plus d'animaux en charge.

0: Et tout le monde peut être famille d'accueil ?
1: Tout le monde peut être famille d'accueil. Il y a certaines conditions de sécurité, donc on demande aux gens... Pour les chatons, il n'y a pas trop de conditions, parce qu'on donne des... Donc on donne toujours le matériel, hein. Pour les chatons, on donne les parcs, on donne les bacs à litière, on donne la nourriture, on donne tout. On paye les frais vétérinaires. En fait, pour la famille d'accueil, ce n'est que du temps, si je puis dire, et de l'amour.
0: Vous arrivez financièrement avec 4, vous êtes 4, hein, c'est ça, dans l'association. Vous faites quoi, des appels aux dons ?
1: On fait des appels aux dons, donc on fonctionne essentiellement avec des dons de particuliers. Donc pour vous donner une idée, l'année dernière, on a eu plus de 30 000 euros de factures vétérinaires. Oui, donc c'est ça, c'est ce qu'on a eu en 2025. Donc on travaille essentiellement avec des dons de particuliers. On a quelques subventions de communes, donc de nos 4 communes qui nous aident. Mais c'est voilà, ils font ce qu'ils peuvent, c'est super, mais c'est vraiment... une petite goutte d'eau dans notre facture. Et ce qu'on fait énormément, c'est qu'on fait des événements. Voilà, on fait des événements comme cet événement-là.
0: On va y revenir, bien sûr.
1: Voilà, on a fait énormément de marchés de Noël l'année dernière. On en a fait 7. Donc, on passe de août à décembre, nos soirées, nos week-ends, à faire des décos de Noël qu'on revend pour pouvoir payer les frais vétérinaires. On demande à tous les gens qui veulent bien de nous donner des choses pour faire des brocantes. Donc, on a fait aussi énormément de brocantes. Et tout l'argent qu'on récolte, c'est pour payer les frais vétérinaires.
0: Alors, dites-nous, pour les auditeurs et auditrices, s'ils souhaitent faire un don, on s'adresse où ?
1: S'ils souhaitent faire un don, il suffit qu'ils aillent sur notre page. Donc, SOS chat_mour. Notre page Facebook est tout en haut, épinglée. Vous avez une publication avec comment faire un don, comment nous aider. Ou ne serait-ce qu'adhérer. Adhérer, une adhésion, c'est pour une année civile. Du 1er janvier au 31 décembre, 10 euros, et ces 10 euros nous aident à payer les frais vétérinaires. De toute façon, tous les dons nous servent à payer les frais vétérinaires. Pour pouvoir avoir moins de frais et ne pas payer la nourriture, on fait des collectes. Donc on a des partenariats avec des supermarchés où pendant une journée, on sollicite... leurs clients d'aller acheter en magasin de la litière, de la nourriture et de le mettre dans notre caddie gracieusement.
0: Et une dernière petite question avant qu'on fasse une pause musicale, toujours pour vous Sophie. Comment on en arrive là avec cette passion des animaux ? Comment on en arrive à monter une association et à s'occuper de tous les chats du quartier, quoi ?
1: Comment on en arrive là ? Ben, je sais pas. Un amour inconditionnel pour les animaux, que ça soit...
0: Plus que pour les hommes, peut-être.
1: Ah, ouais. Je pense. C'est un sujet difficile, je parle d'un débat. Mais je pense que... Voilà. En tout cas, pour ma part, un amour inconditionnel des animaux, peu importe l'animal, je vais même dire, même si ça va être... une sauterelle ou une mouche, je ne vais jamais écraser un animal, je vais le faire sortir, même une araignée si je déteste ça. Et les animaux de compagnie, je trouve que l'homme est tellement dur avec les animaux, ils ne peuvent pas se défendre, ils ne peuvent rien dire, ils subissent. Mais les gens les prennent pour des jouets et ils ont besoin de notre aide.
0: La notion de maltraitance animale, c'est pas si vieux que ça, finalement. Parce que quand on regarde les générations précédentes, bon, un animal, un chien, c'était un chien. Il gardait la maison, on le mettait dehors. Je pense que cette notion-là, cette prise de conscience-là, c'est assez récent. Qu'est-ce que vous en pensez ?
1: Je pense que la prise de conscience est récente, mais la définition de la maltraitance animale a changé avec les années. Effectivement, comme vous le dites, moi, je me souviens quand j'étais enfant... mes grands-parents avaient des chats, des chiens, ils les nourrissaient, c'était pas... Il y avait du câlin, il y avait de l'amour, il y avait de la nourriture, mais c'était pas comme maintenant. Maintenant, on va voir un chien attaché dans une ferme pour surveiller les animaux, on va parler de traitance...
0: De maltraitance animale. Faut peut-être pas tomber de l'autre côté du cheval.
1: C'est ça, oui. En fait. En tout cas, pour notre association, on fait la part des choses. Il y a maltraitance, c'est-à-dire souffrance volontaire, ne pas soigner, ne pas nourrir. Et voilà, il ne faut pas être extrémiste dans la maltraitance.
0: On sent votre bienveillance et votre passion. Je vous laisse la parole encore, Sophie, pour nous présenter votre titre du jour. La chanson que vous vouliez passer, c'était ?
1: C'était Le chat de Poho, en fait. Je trouve que ça résume bien nos activités qui sont... on récupère des chats, ils sont tristes, ils sont malades, ils sont mal nourris, ils ont été battus. Et puis on est là, on les câline, on les admire, on leur offre de l'amour.

0: Et j'en profite pour saluer Hugues, que je n'ai pas salué tout à l'heure. Bonjour Hugues.
1: Bonjour à tous et à toutes.
0: Et heureux de l'avoir dans les studios avec nous encore cette semaine. Et on va passer le titre de notre invité, le chat.

0: De retour avec nos invités Christelle et Sophie. On va plutôt maintenant parler du programme et de la marche gourmande. Le festival s'ouvre dès 9h, c'est ça, avec une marche canine gourmande de 2,5 km et 5 km. Comment s'organise ce parcours et qu'est-ce que les chiens y vont trouver et leur maître aussi?
1: Alors, j'ai dû réfléchir à ça assez subitement ces deux dernières semaines, puisqu'on a eu une grosse hausse d'inscription à la marche gourmande canine, puisqu'elle est sur inscription. Donc aujourd'hui, on atteint les 100 chiens. Donc, c'est énorme, énorme, énorme.
0: Il faut une infrastructure
1: et il faut l'organiser. Donc en fait, ce qui va se passer, c'est que les départs seront échelonnés entre 9h et 10h. Avec des groupes, on va dire jusque maintenant, d'une quinzaine en moyenne de chiens, toutes les 10 minutes. Mmh. Alors, il y aura 2 km, c'est un simple aller-retour dans le village, donc praticable, ça sera du trottoir, du bitume, on va dire, pour les personnes à mobilité réduite, ce sera
0: parfait.
1: Où là, bon, sur 2 km, on va rencontrer 2 ravitaillements. Donc forcément, alors les toutous vont être gâtés à foison, hein, puisque j'ai fait aussi faire des pâtisseries par Marjorie de chez Coffee Cook, qui réalise elle-même ses biscuits. Et puis il y aura d'autres petites gourmandises. Et puis il y aura les 4,8 km, où en fait les gens vont prendre le même chemin que les 2 km. Donc ça va être plutôt convivial, même si les gens font demi-tour au bout d'un kilomètre. Et les 4,8 km, donc les gens vont passer par une boucle où on aura une vue sur Belleval, où on va traverser des champs, où on va traverser un bois, donc c'est un peu plus randonnée, j'ai envie de dire. Et donc là, on arrive à 4 ravitaillements au total. Mmh. Donc ça va être 4 stands avec à chaque fois des bénévoles qui vont eux-mêmes délivrer une quantité de biscuits à chaque fois différente sur le long du parcours.
0: Et vous êtes combien de bénévoles sur un événement comme celui-ci?
1: On n'est pas beaucoup.
0: Vous n'êtes pas nombreux.
1: On n'est pas nombreux, donc c'est surtout la famille. Donc là, chapeau à mes enfants qui me suivent aussi depuis le début et à mon mari qui me subit. Mais voilà, là principalement, ce sera mes enfants donc qui vont gérer les ravitaillements de la marche. Et voilà, ils sont aussi excités que moi.
0: Hein. Alors on parle d'installation un peu originale sur votre parcours. Mmh. On parlait d'une piscine de 8 mètres, mais ça c'est plus d'actualité, vous allez nous dire pourquoi. Quel est l'objectif finalement de mettre autant d'équipements sur le parcours? C'est les stimuler, c'est quoi?
1: C'est passer une journée en fait, passer une journée avec son chien, pour son chien. Voilà, comme on pourrait imaginer passer une journée avec ses enfants, dire je vais pique-niquer, il y aura une aire de jeu, enfin voilà, j'ai moi-même trois enfants, donc c'est un petit peu un copier-coller de ce que j'ai pu proposer à mes enfants, en tout cas quand ils étaient beaucoup plus jeunes, là c'est plus le cas, mais voilà, c'était on prend le pique-nique sur le dos, on va sur une aire de jeu ou on va à la piscine, on passe la journée quoi.
0: Vous nous rappelez combien vous avez déjà de participants inscrits?
1: Eh ben, comptez maintenant presque une centaine de chiens, comptez autant d'humains, voire plus.
0: Ça fait du mal.
1: Parce que parfois, c'est la famille qui suit.
0: Mmh. Et il y a possibilité encore de s'inscrire, il y a de la place encore.
1: Il y a possibilité de s'inscrire,
0: comment
1: oui.
0: Comment on fait?
1: Alors, vous pouvez aller directement sur ma page Facebook, Lola et compagnie, Fleurs de Bac et Naturopathie Animale. Donc, vous m'envoyez un message privé, je regarde les disponibilités, là où je peux éventuellement rajouter des personnes, mais on peut encore aller un petit peu au-delà, voilà.
0: D'accord. Et Sophie, alors, votre rôle, qu'est-ce que vous allez faire de beau, vous, pendant cette marche?
2: Pendant cette marche, ben, nous, on va s'occuper d'un ravitaillement. Pour nos petits toutous et pour pouvoir les gâter. Et puis, donc, on va s'occuper de l'entrée. Donc, il y a la marche gourmande. En parallèle, on va dire, à 10h, il y a l'ouverture du festival avec une entrée qui a été mise à 2 euros. Contre cette entrée à 2 euros, vous avez le droit à un billet de tombola gratuit. Et les 2 euros de l'entrée seront intégralement reversés à SOS Chamour, qui va nous permettre d'avoir des fonds pour payer nos frais vétérinaires. Et en plus de ça, nous allons proposer aux gens qui le souhaitent de prendre des billets de tombola supplémentaires, toujours à 2 euros, pour nous aider financièrement à payer les frais vétérinaires. Donc ça sera vraiment le message.
0: Bon, est-ce qu'on peut gagner des gros lots, Sophie, quand même?
2: On a des beaux lots, on a de beaux partenaires. Je sais qu'on peut pas citer de noms commerciaux ici, mais
0: non. on peut imaginer quand même.
2: Voilà, on a des beaux lots, on a une immense et magnifique peluche incroyable.
0: Bon, Hugues, ça c'est pour toi, ça je crois, les peluches, hein. Oui,
2: on a, bien, Hugues, les peluches. On a des paniers chiens, paniers chats, des gourmandises, des jouets chiens, des jouets chats, des gamelles. On a aussi, parce que effectivement il y a des animaux, mais il y a aussi les humains qui les accompagnent. Donc on a un magnifique coffret de soins de grande marque. Ça c'est pour les propriétaires. Voilà, d'une valeur de plus de 500 euros. On a des coffrets gourmands pour les animaux. On a des coffrets, un coffret gourmand pour les humains. Voilà, on a vraiment, et on a de belles peintures. Donc on a une de nos bénévoles qui nous a fait une magnifique aquarelle avec des chevaux qui courent dans l'eau. On a une autre peinture, bon, des zèbres, c'est pas vraiment des animaux domestiques, mais ça reste des animaux. Bon,
0: je crois que vous avez réussi, voilà, à nous donner envie là quand même, hein. Mon information était fausse, mais moi j'avais noté plus d'une vingtaine d'exposants, mais non, c'est 40, hein, c'est
1: ouais,
0: ça.
1: Oui, ça, ça a évolué. Oui, ouais, oui, ça a évolué.
0: Vous pouvez nous expliquer un petit peu, parce que dedans il y a un petit peu tout, il y a des éducateurs, comportementalistes, artisans, pet-sitters.
1: C'est enfin, ça.
0: Voilà, racontez-nous un peu tout ça.
1: Donc en fait, plus ou moins, c'est divisé en trois sections. Donc on aura tout ce qui est thérapie alternative, donc par exemple les fleurs de Bac, la gestion des émotions pour les humains et les animaux, la naturopathie, c'est-à-dire trouver des solutions alternatives aux traitements parfois un petit peu lourds, mais pour le bien-être de l'animal, toujours en, comment dire, en complément d'un soin vétérinaire, hein. Donc tout ce qui est ostéopathie animale, shiatsu, kinésiologue, masseur. Bon, après, pour le côté un petit peu plus spirituel, j'ai envie de dire, on a tout ce qui est magnétisme, soins énergétiques, communication animale, qui fonctionne très très bien pour l'avoir essayé. On a un deuxième volet qui sera plutôt service, donc toiletteur, pet-sitter, donc tous les éducateurs, hein, comportementalistes, etc. Et puis, on a nos créateurs, hein, donc on va avoir une dame qui propose des bougies, mais toujours sur le thème des animaux, des bougies parfumées qu'elle fabrique elle-même. Créateur, on va avoir un jeune homme qui va nous faire des caricatures, donc qui s'est occupé d'ailleurs de l'affiche. C'est mon fils. Donc, voilà.
0: Une famille dynamique, un projet. Hein. On a bien compris l'engagement de la famille.
1: Je ne sais pas s'ils ont le choix à un moment donné, mais. Voilà, donc en fait.
0: Donc une offre complète, finalement.
1: Oui, vraiment, c'est très complet.
0: Et tourner vers l'animal et le bien-être.
1: Exactement.
0: De l'animal.
1: Et en plus, bon, SOS Chamour sont les invités d'honneur, mais j'ai invité également trois autres associations à y participer, en les boostant un petit peu pour essayer de faire du service, toujours un petit peu payant sur le salon pour renflouer un petit peu leur caisse aussi.
0: Oui, et je répète que l'entrée est fixée à 2 euros et reversée intégralement à l'association Chamour de Sophie.
1: Exactement.
0: On va faire une petite pause et je vous donne la parole après, les filles. On va écouter Thomas Fersen, Les Papillons.

0: De retour avec Christelle et Sophie. Christelle et Sophie m'expliquaient en off là qu'il y avait une association, les autres associations qui seront là à cette marche à Redange ce week-end, ont aussi leur rôle à jouer. Expliquez-nous, Christelle.
1: Donc, on aura l'association Rio & Co. L'association Rio & Co proposera une collation pour le retour de la marche gourmande. Donc, après un petit effort, le réconfort, les gens pourront acheter un petit café, une crêpe, voilà, pour l'association Rio & Co. On aura l'association après. Bon, là, actuellement, ils sont très débordés, donc voilà, ils proposeront rien de plus vraiment dans le festival, mais ils seront présents. Donc, pour les demandes de dons, etc., ce sera toujours bien. Et on a trouvé, j'ai trouvé l'association Targa. Parce qu'en fait, depuis le début de l'inscription à la marche gourmande, j'ai eu des demandes de marche, mais pour des gens qui n'avaient pas de chien. Donc, en soi, je voyais pas trop l'intérêt. Et j'ai même une cliente qui m'a dit, j'ai envie de me retrouver avec des propriétaires d'animaux parce que il y a un feeling qui passe toujours bien. Donc, je me suis dit, une fois, deux fois, il va falloir trouver quand même une solution pour...
0: C'est une manière de se tester aussi avec les animaux.
1: Exactement, enfin, exactement.
0: Bah, tous aptes à s'occuper d'un animal.
1: C'est vrai. Donc, j'ai fait plusieurs associations dans le secteur, des grosses associations avec des refuges, qui m'ont dit, mais non, nous, on vous prêtera pas de chien pour la marche gourmande, c'est pas possible, enfin... Non, pas possible du tout. Et puis, ben voilà, c'est tête dure, j'ai quand même continué mes recherches. Et j'ai trouvé, j'ai envie de dire par hasard, l'association Targa, qui se situe en Meuse. Mais alors là, c'est un refuge. D'ailleurs, j'ai promis à Laura de passer la voir, parce que c'est un énorme refuge. Et donc, Laura m'a dit, écoute, oui, c'est tout à fait possible. La seule condition, c'est que Laura accompagne les promeneurs des chiens de son association tout au long de la marche pour, voilà, expliquer un petit peu les gestes, etc.
0: Et vous parliez d'adoption ensuite, il y a une possibilité d'adopter. Alors, s'ils retournent dans le refuge, qu'ils vont retourner chez votre ami,
1: oui,
0: c'est possible.
1: Oui. Bah, c'est-à-dire que bon, forcément, dimanche soir, tout le monde va retourner chez soi. Mais, enfin, moi, j'ai déjà.
0: Et peut-être dans l'idée de se faire adopter.
1: Complètement. Moi, j'ai un monsieur qui s'est inscrit. Je vais citer son prénom, voilà, au cas où. Mais Thierry m'a dit.
0: Un coucou Thierry.
1: Voilà, coucou Thierry. Thierry m'a dit, écoute, Christelle, c'est chaud parce que je sens vraiment que je vais céder. Je lui ai dit, mais ne t'inquiète pas, tu ne repartiras pas avec. Donc, tu auras le temps de réflexion. Parce qu'aussi, j'ai demandé l'autorisation à Laura pour que les gens puissent profiter de la journée avec ce chien. C'est-à-dire, on ne fait pas juste 4,8 km et on le ramène à son stand. C'est, je vais pouvoir l'amener manger une glace, parce qu'il y aura des glaces pour chien, l'accompagner et faire les activités.
0: C'est formidable, ça. Et chez Sophie, on peut adopter des chats ?
2: Non, oui, bien sûr, on pourra adopter des chats, mais vous imaginez bien qu'on ne va pas amener les chats parce que va être très compliqué. Mais effectivement, on aura aussi notre stand dans lequel vous découvrirez notre boutique où vous pouvez faire quelques petits achats solidaires qui nous aideront aussi à payer les frais vétérinaires. Et puis...
0: Je répète l'importance de trouver un local à Chamour.
2: Et puis nous aurons nos bénévoles qui vous présenteront nos chats à l'adoption, qui vous montreront des photos. Vous pourrez prendre rendez-vous pour les voir, etc. Donc oui, ça sera un vrai moment de mettre en avant nos animaux, nos actions et nos bénévoles. Surtout, merci à nos bénévoles.
0: Oui, merci aux bénévoles de manière générale.
2: Voilà.
0: C'est grâce à ce tissu associatif de gens qui s'impliquent que le territoire bouge et dynamique. Le festival ne s'adresse pas qu'aux chiens et aux chats, si ?
1: Non, pas du tout. Non. Tous les animaux de compagnie.
0: Là, j'avais cru lire que vous mentionniez aussi les chevaux et les nouveaux animaux de compagnie.
1: Exactement.
0: NAC, c'est ça ?
1: Oui, c'est ça.
0: Alors, c'est quoi l'idée ? C'est on peut amener n'importe quel animal ?
1: Alors, amener, non, parce que forcément, la marche gourmande, elle est réservée aux chiens, forcément. Mais faut se dire qu'une fois sur le site, on aura tous ces services, que ce soit thérapeute ou etc., mais autour de tous les animaux de compagnie. C'est-à-dire, Marianne, qui est ostéopathe animalière, s'occupe très régulièrement de chevaux. Je l'ai vue à l'œuvre sur, je ne sais plus, c'était un NAC, mais un peu particulier, un reptile. Mm-hmm. Je veux dire, tout le monde a le droit...
0: Donc ça peut être un lieu d'échange pour tous les propriétaires d'animaux.
1: Mais complètement.
0: Hein, c'est ça ?
2: Ouais. C'est vraiment le but, oui.
0: Génial. Avant de terminer, on va écouter une petite chanson des Beatles, Blackbird. Merci, mesdames.
1: Merci.

0: De retour avec nos invités. On est en train de faire une réunion tupperware sur nos animaux respectifs. C'était fort rigolo. Donc, petit rappel et pas des moindres. Donc, l'entrée de ce festival est fixée à 2 euros et sera intégralement reversée à l'association, pardon, SOS Chamour de Sophie à Redange. Pourquoi ce choix et quelle action mène-t-il sur le terrain? Pourquoi tout reverser à Chamour alors? Pourquoi pas équilibrer avec d'autres associations? Parce que Chamour, c'est vous qui organisez intégralement, c'est ça?
1: Bon, l'organisation est faite.
0: Avec Christelle, bien entendu.
1: Avec Christelle, c'est Christelle qui a vraiment organisé les
0: choses. Je répète, Lola et compagnie.
1: Organisé les choses. Dès le départ du projet, elle nous a dit, voilà, on se connaît aussi par le biais de l'adoption, par le biais de la proximité physique. Donc elle nous a dit, voilà, ça vous aiderait, parce que c'est vrai que les associations comme nous, faut être honnête, on est en galère financière, voilà, en galère de famille d'accueil.
0: Je rappelle tous les jours, mais soutenez les associations.
1: Voilà. Donc elle nous a, voilà, c'était un magnifique projet qui nous aidait à avoir plus de visibilité et à récolter de l'argent pour payer nos frais vétérinaires pour les chats qu'on prend à Redange, à Russange, à Ussigny, à Audintiche. Voilà, c'est de la proximité, c'est de l'aide. C'est de l'entraide, on va dire.
0: Moi, j'aimerais qu'on fasse une parenthèse. Encore merci pour votre gentillesse, mais moi, j'aimerais qu'on revienne sur la maltraitance et l'abandon animal. C'est quelque chose de plus en plus répandu. Hein. On peut voir aux informations systématiquement un chat, un chien abandonné, les SPA qui explosent, littéralement. Vous pouvez me donner un peu votre avis là-dessus?
1: Oui, donc en fait, il y a des messages très, très importants qu'il faut faire passer. Et en plus, on arrive là à la période où les gens vont commencer à penser à Noël, etc. Un animal de compagnie, un chien, un chat, peu importe, un ac, c'est pas un jouet qu'on offre à Noël. C'est pas, oh, il est beau, c'est un petit chaton, oh, c'est super. Et dès qu'il a 2 ans, oh, mais je veux partir en vacances, j'ai personne, je le fous à la rue. Non, un animal, c'est pas un jouet, c'est un membre de la famille à part entière. C'est comme votre nouveau bébé. Quand vous en avez marre parce qu'il hurle toute la nuit, vous ne l'accrochez pas dans la forêt à un arbre. C'est exactement la même chose. Un animal, c'est un engagement pour la vie. Avec tout le bonheur que vous aurez, avec les difficultés parce que parfois il sera malade, parce qu'à un moment donné, il va devenir vieux, parce qu'à un moment donné, ben, peut-être il faudra le porter pour aller faire ses besoins, ou il faudra le nourrir. Un animal, c'est un engagement pour la vie.
0: Vous ne croyez pas qu'il faut être un peu plus vigilant au moment de l'adoption aussi? Est-ce qu'il n'y a pas trop de facilité à adopter un animal, finalement? C'est une question que je me pose. Hein. Moi, je ne suis pas professionnel.
1: Écoutez, je pense que ça dépend des structures, effectivement. J'ai des exemples concrets de structures où, bah, il n'y a pas si longtemps, une personne de 83 ans est allée dans une structure. Je ne dirais ni le lieu, ni le nom. Elle a dit « je voudrais un chat ». Elle est repartie avec un chat d'un an. Pour moi, c'est être irresponsable. Pour moi, c'était être irresponsable. Voilà. Donc, après, chaque association a sa manière de fonctionner. En tout cas, pour nous, c'est quelque chose d'important. On demande toujours aux personnes qu'est-ce qu'ils ont comme solution pour les vacances. S'ils ont des personnes pour les garder ou s'ils ont les moyens de, ben, d'avoir des cat sisters. On fait bien sûr des visites, soit physiques, soit en vidéo, soit, vous savez, tous ces outils visio qu'on peut avoir pour voir si la personne peut accueillir un animal. Choisir l'adoptant, c'est très, très important. Parce que des gens qui nous contactent pour adopter, en tout cas pour les chatons, on a une liste d'attente longue comme le bras. Pour les adultes, c'est plus compliqué, mais on fait une sélection. On place pas à tout prix. On va voir si la personne, ben voilà, elle est saine d'esprit, elle a pas le syndrome de Noé, elle a pas le syndrome voilà.
0: On rappelle que nos petits animaux, ils ont rien demandé, eux. Ils n'ont pas demandé à être adoptés, ils n'ont pas demandé à être...
1: Bah déjà, ils n'ont pas demandé à être à la rue, ils ont soit abandonnés, maltraités, ils n'ont pas demandé à naître dans la rue parce que les gens sont irresponsables et ils ne stérilisent pas leurs animaux. Donc en fait, on passe notre temps à retrouver des chatons de quelques semaines avec des mamans dans un état lamentable, tout ça parce que on ne veut pas dépenser 100 euros à faire stériliser son animal. Ça aussi, c'est un message important. Stérilisez vos animaux. Arrêtez de dire « Ah oui, mais mon chat, il sort pas. Bah, » Votre chat, à un moment donné, il va bien, malheureusement, peut-être se sauver un jour ou aller faire son petit tour. Et puis, hop, la femelle sera prise. Et puis, elle va faire les petits dans un buisson et ils vont être là mourants. Donc oui, stérilisez vos animaux.
0: Merci Sophie pour votre coup de gueule. Moi, on va revenir à quelque chose de plus positif quand même. Les horaires du festival, c'est quelle heure? C'est 9h-18h, c'est ça, dimanche?
2: Alors c'est de 9h à 10h, la marche gourmande canine sur inscription.
0: Voilà, j'allais y revenir, sur inscription obligatoire.
2: Oui, et de 10h à 18h, le festival animalier.
0: Et jusqu'à quand on peut s'inscrire?
2: Bon, allez, j'ai envie de dire... c'est compliqué, mais... Bon, allez, vendredi minuit.
0: Allez, vendredi minuit.
2: Donc, aujourd'hui, minuit.
0: Bon, bah là, il faut se dépêcher.
2: Oui, oui.
0: Mesdames, si vous aviez un dernier message à faire passer aux amoureux des animaux qui hésitent encore à venir vous voir le 20 septembre, ce serait lequel? Déjà Christelle, peut-être?
2: Mais franchement, venez nombreux, vous ne serez pas déçus. Vraiment.
0: Merci Christelle. Sophie?
1: Oui, en plus il va faire beau, c'est dimanche, venez en famille, vous passerez un moment vraiment formidable si vous aimez les animaux. Et même si vous n'en avez pas, franchement, vous passerez vraiment un bon moment.
0: Allez-y déjà pour rencontrer Christelle et Sophie qui sont sympas comme tout. Un dernier mot Christelle qui me fait du pied.
2: Oui, juste pour dire, il y aura à manger. Hein. Oui. Il y aura de beaux plateaux repas.
0: Il y aura à boire aussi?
2: Il y aura à boire.
0: Waouh, formidable. Mesdames, je crois qu'on a fait le tour du sujet. J'espère une pleine réussite pour votre premier festival.
2: Merci beaucoup.
0: On fera le point de toute façon. On aura sans doute l'occasion de se retrouver dans les studios pour faire le point pour d'autres projets également. On va terminer cette émission avec nos invités avec une chanson de Led Zeppelin, Black Dog. Là, j'ai embêté Hugues parce que j'ai sauté une chanson. Quelle flexibilité. Merci, mesdames. À bientôt.
1: Merci beaucoup.

0: Ravi de vous retrouver dans les studios pour notre matinale. Léonie nous a rejoint. Bonjour Léonie.
1: Bonjour, bonjour à toutes et à tous.
0: Alors aujourd'hui, 18 septembre, nous fêtons les Sonia et les Nadège. Si vous en croisez une,
1: bonne
0: payez-leur café ou une petite binouze. Dans l'histoire, un petit rétro dans l'histoire, hein, 18 septembre 1851 sortait le tout premier numéro du New York Times. À l'époque, pas de pop-up, d'abonnement, ni d'écran tactile, juste le bon vieux bruit du papier journal. Et puis une pensée émue pour Jimi Hendrix, le dieu de la guitare, nous quittait un 18 septembre 70 à seulement 27 ans, laissant derrière lui des solos immortels. Et on va écouter tout de suite Hey Joe.

0: Et le dicton du jour, froid à la Saint-Joseph annonce un hiver de chef. Traduction, gardez une petite veste sous le coude pour ce soir. Allez, c'est vendredi, le week-end à portée de main, on garde le sourire. Et tout de suite, Léonie pour les news du jour.
1: Oui, la revue de presse du Républicain Lorrain de ce vendredi 18 septembre à la une. On parle des fuites d'eau. Comment limiter le gaspillage? Il y aura un dossier sur les pertes d'eau potable. En France, en moyenne, 1 litre sur 5 d'eau potable s'échappe des canalisations. Intelligence artificielle, chien renifleur, les outils sont multiples pour détecter les fuites. Une prise de conscience est nécessaire pour éviter à l'avenir des pertes d'eau trop importantes, dont l'ampleur en Lorraine est abordée dans leur dossier. Donc vous retrouverez la double page du Républicain Lorrain de ce jour. Ensuite, à Mont-Saint-Martin, on parle de blessés dans une collision entre un motard sans casque qui prend la fuite. Ce mercredi 16 septembre vers 15h30, les abords de la poste de Mont-Saint-Martin ont été le théâtre d'un accident de la circulation. La collision a impliqué une moto de cross et une voiture. D'après les témoignages recueillis sur place par les policiers du commissariat local, le conducteur du deux roues ne portait pas de casque et serait venu percuter le véhicule léger. Et donc, ça s'en est suivi par un délit de fuite.
0: Un fléau, ça.
1: Ensuite, allons-y, plus positif, en rapport avec la visite du pape, la manufacture des émaux dévoile sa couvée 2. Effectivement, la venue du pape Léon à Metz lundi 28 septembre fait redoubler de créativité jusqu'à Longwy. Après la coupelle des émaux de Saint-Ignon, voici l'œuf couvé par la manufacture historique durant l'été. Ce petit bijou édité en 200 exemplaires sera visible dès ce week-end en vitrine de la boutique Messine de la Société. Donc ça, vous verrez, les photos dans le répu, c'est très joli. Toujours dans le bassin de Longwy, on parle du transport, des transports en commun. 4 bus électriques attendus. Comme tous les élèves et beaucoup d'habitants du bassin de Longwy, le réseau transport du Grand Longwy, TGL, a fait sa rentrée avec un seul changement tarifaire sur le passe-jour, mais aussi des changements importants à venir au niveau du paiement des bus. Le transport du Grand Longwy annonce d'importants changements à venir. Et donc, 4 bus électriques attendus. Toujours à Longwy, on partage une histoire grâce à un hôtelier créatif. Et si vous pouviez emporter un petit morceau de Longwy partout avec vous, à l'occasion des Journées européennes du patrimoine 2026, un atelier créatif invite petits et grands à imaginer leur propre vision de la ville sous forme d'un Leporello, un petit livre accordéon à personnaliser. Cet atelier se vit en famille et rassemble toutes les générations autour d'un projet créatif commun. Et donc ça sera le 19 septembre de 14h à 17h au Point Jeune de Longwy. Ensuite, nous avons du côté de Boulanges un concert d'instruments à cordes dimanche à la chapelle. Du classique, mais pas seulement. Pour les journées européennes du patrimoine toujours, les causeries investiront la chapelle de Bassompierre avec un répertoire qui fera dialoguer les styles et les époques. Et on termine cette revue de presse à Audun-le-Tiche avec des animations d'exception au verger municipal. On nous parle de l'éco-festival qui s'était déroulé également l'an passé au périscolaire d'Audun-le-Tiche. Et cette année, le projet est renouvelé dans le cadre du projet ACT initié par le GECT, Groupement Européen de Coopération Territoriale. Le verger municipal d'Audun-le-Tiche situé rue François Poncin ouvrira ses portes à l'éco-festival qui sera organisé donc le mardi 22 septembre de 13h à 17h.
0: Merci beaucoup Léonie pour ces infos. Un petit point météo peut-être ?
1: Effectivement, la météo du jour, ce matin, il fait 12 degrés cet après-midi, il fera entre 19 et 22, 19 à Longwy, 22 du côté de Briey. Un faible front finira par se disloquer sur la région en matinée, donnant encore pas mal de nuages, voire dans le pire des cas, quelques gouttes. Rapidement, des éclaircies viendront s'imposer de plus en plus souvent au cours de l'après-midi. Les températures seront assez stationnaires et proches des normales de saison, que ce soit le matin ou l'après-midi. Et ce week-end, ça se réchauffera un petit peu, puisqu'il fera entre 11 degrés et 24 degrés au maximum le samedi, et autour de 22 degrés au maximum le dimanche.
0: Bah chouette, un week-end qui s'annonce plutôt sympa. On va faire une petite pause musicale et on reviendra sur le programme du week-end. On va écouter Dionysos, Song for Jedi.

0: Alors, on rappelle que ce week-end, nous avons les journées du patrimoine du samedi 19 au dimanche 20 septembre. Programme du Grand Longwy, n'hésitez pas à contacter l'office du tourisme du Grand Longwy au 03 82 24 94 54. Et vous devrez aussi retrouver tout le programme des journées du patrimoine sur www.longwy-tourisme.com. N'hésitez pas. Qu'est-ce qu'on a encore ce week-end? Du 21 au 27 septembre, nous avons la 6e édition des Assises de la Transition écologique, conférences, débats, ateliers, expositions, et c'est à Longwy. Également, vous avez tout un programme, n'hésitez pas à aller chercher ce programme, c'est à la médiathèque du Grand Longwy. Ensuite, nous avons le 26 Steampunk Convention Fond de Gras au Luxembourg. Chouette, chouette moment, je pense. Ensuite, nous avons ça c'est un peu plus loin. Le JPET Show à Villerue, c'est le dimanche 27 septembre, c'est à 14h30. Qu'est-ce que j'aurais oublié, Léonie? Dis-moi.
1: Bon,
0: il y a des choses que tu vois ce week-end là, et bien sûr la marche gourmande. Hein,
1: voilà, et puis on rappelle le festival quand même qu'on vient de présenter. Le
0: bien
1: festival.
0: Venez nombreux avec vos animaux.
1: De SOS Chamour.
0: C'est ça.
1: Et puis, dans la même lignée, il y a les photos à prendre avec son chien.
0: Le 30 septembre, oui, 30 septembre, de 14h voilà. À 17h, l'Office du tourisme du Grand Longwy organise une séance photo. Immortalisez votre visite avec votre chien. C'est le moment de faire des chouettes selfies avec votre ami. Canin.
1: Voilà.
0: C'est pas mal. Donc, au programme de la journée, nous aurons la rediffusion de votre matinale à midi. Compartiment chanson à 14h. La rediffusion de votre invité du jour, de Christelle donc, et Sophie, à 17h. Chanson mania à 18h. Et à 21h, une heure avant la nuit. Voilà, vous retrouverez... on achève cette matinale. Vous retrouverez notre ami Patrice pour la matinale de lundi et la revue des sports. En attendant, on vous souhaite un excellent week-end et n'hésitez pas à continuer à écouter Radio Aria. 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Excellent week-end à tous.
1: Bonne journée, bon week-end.
0: Au revoir Hugues, au revoir Léonie.
2: Au revoir à tous.
1: Au revoir.

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Ça vous a plu, hein? Vous en demandez encore.

La mienne est pareille. J'ai ouvert cette émission avec Mélène Favennec. Le morceau s'intitule Aliénor. Et pourquoi Mélène Favennec? Eh bien, simplement, c'est pour lui rendre hommage, puisque Mélène Favennec nous a quittés le 13 juillet dernier à l'âge de 75 ans. Ce grand chanteur breton, eh bien, nous allons poursuivre cet hommage en écoutant un autre titre tout de suite. Et ce titre, c'est ça, c'est la Java.

Les deux chansons que nous venons d'écouter de Mylène Favennette étaient extraites, je vous l'ai dit, d'un disque qui s'appelle La Chambre. Et ce disque a d'ailleurs obtenu le prix de l'Académie Charles Cros. On va écouter un extrait d'un autre album de Mylène Favennec, et cette fois, le morceau s'intitule Le Collectionneur.

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0: Nous sommes ce soir en 1966, on avance tout doucement et nous allons écouter en 1966 une chanson de Juliette Gréco. Et la chanson s'intitule « Déshabillez-moi ».
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1: 1966, Juliette Gréco, Déshabillez-moi.

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Notre séquence d'aujourd'hui, les copains d'abord, le choix des trois chansons de mes copains, eh bien, c'était Louis Arty avec Lothringen, ben, tout simplement parce que Louis a choisi pour moi, pour vous, trois chansons. Et Louis, c'est un vieil ami, un vieux chanteur que l'on lui doit se rappeler des événements de Lorraine Cœur d'Acier, il était assez souvent présent ici. Voilà. Et Louis a choisi comme première chanson une chanson de Lenny Escudero. Et la chanson de Lenny Escudero qu'il a choisie, c'est La planète des fous.

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1: La planète des fous, Lenny Escudero, c'était le premier choix de Louis Arty. Et Louis Arty a choisi un second titre. Et cette fois, c'est un titre de Rice et Barrier, Les Pivoines.

0: Les pivoines Ricebarrière, c'était le second titre choisi par Louis Arty. Louis Arty qui d'ailleurs continue à sortir des albums. Son dernier s'intitule « C'est une parole » et il est toujours disponible encore aujourd'hui. Voilà, le troisième titre qu'a choisi Louis, c'est quelqu'un de beaucoup, beaucoup, beaucoup moins connu puisqu'il s'agit de Lucie Taffin. Et Lucie Taffin va nous interpréter « Bille en tête ».
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1: Voilà les trois chansons choisies par Louis Arty, que je remercie pour son amitié et pour ce choix de ces trois chansons. Nous allons passer maintenant à notre séquence, la chanson chantée par d'autres. Et là, vous les allez voir, il y a une très grande particularité, puisqu'on va écouter une chanson de Georges Brassens, Le Gorille. Et ensuite, vous allez entendre l'interprétation du Gorille, mais cette fois par Coluche. Voilà.
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0: Oui, on peut lui baisser le micro, ce serait bien, merci.
1: C'est un grand qui est venu chanter, là.
0: Oui.
1: Voilà, allons-y, attention. Vous y êtes ?
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1: Voilà, merci vous. 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
2: Voilà une interprétation très particulière du Gorille de Georges Brassens par Coluche. Nous passons maintenant à notre séquence autour d'un thème. Et le thème de cette semaine, qui débute, mais qui va durer un petit peu parce qu'il y a beaucoup de chansons autour de ce thème, et c'est le thème du vélo. Et on va débuter avec ce thème. La première chanson est une chanson de Benabar, Vélo.

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1: Après Vélo de Benabar, on va écouter maintenant Billy the Kick à vélo.
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0: Après Billy the Kick à vélo, une chanson plus connue, c'est la chanson de Bourvil à bicyclette.
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1: Bourville à bicyclette. Et maintenant, place à Charlotte Julien qui chante la bicyclette.

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Après Charlotte Julien, La bicyclette, nous allons écouter maintenant la chanson extraite d'un film. Le film, c'était Quadrille d'amour. Et cette chanson est interprétée par Daniel Darieux et s'intitule Trois jours.

0: Daniel Darieux, 3 jours et nous allons terminer cette émission autour du thème du vélo avec une chanson de Dick Annegarn, Vélo Vol.
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C'était Compartiment Chanson, le magazine de la chanson vivante sur Radio Aria, le 99.6. Je vous donne rendez-vous dès la semaine prochaine.

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0: 17h.
1: Aujourd'hui, nous mettons le cap sur Redange. Le dimanche 20 septembre prochain, le site des étangs accueillera la toute première édition d'un festival 100% dédié aux animaux de compagnie et à leur bien-être, porté par Lola et compagnie. Pour nous en parler, nous recevons son organisatrice Christelle. Bonjour Christelle.
2: Bonjour Marouk.
1: Et nous avons dans les studios aussi Sophie.
3: Bonjour.
1: De Chat d'amour, c'est ça ?
3: Chamour, oui.
1: Chamour. Eh bien, on va commencer par Christelle. Vous avez arpenté de nombreux salons ces dernières années. Et qu'est-ce qui vous a poussé à vous lancer et à créer votre propre événement à Redange ?
2: Eh bien, c'est mon souci de la perfection qui fait que voilà, j'ai rapidement fait le tour des salons que j'ai fait dans le secteur. Et j'ai voulu le mener de moi-même, de mes propres mains.
1: Mais vous êtes passionné d'animaux à la base ?
2: Ah, Comment ça se passe ? Non, mais ça monte à l'époque des bébés phoques et des émissions télé du samedi soir. Oui, j'ai été assez même traumatisée par le bien-être animal. Hein. Mmh. Et donc voilà.
1: Alors moi, j'ai cru voir que vous aviez une grande équipe autour de vous. Comment vous avez fait pour fédérer une équipe de passionnés autour de cette première édition ?
2: Alors je suis partie avec un tout petit noyau, ouais. Donc je me suis fait un petit peu aider par Anne, qui se reconnaîtra. Mmh. Et de là, je me suis dit, il faut vraiment découvrir tout ce panel, d'où le fait aussi que je voulais pas trop de doublons au départ, c'est-à-dire que chaque activité soit mise en avant, donc comme l'ostéopathie animalière, la kinésiologie, etc. Enfin, on est presque une quarantaine d'exposants aujourd'hui, avec aussi mis à part des thérapeutes, des services, comme des pensions, des dog-sitters, des dog-walkers, comme on dit, hein, tout ça a des noms, pour contenter les pets-parents, parce qu'aujourd'hui, on les appelle des pets-parents. Il y a vraiment un mouvement qui se fait. Et c'était pour offrir à tous ces pets-parents toute cette panoplie de choses qu'on ne met pas assez en avant.
1: Parce que vous pensez, le constat, c'était quoi ? Qu'il y avait une désinformation sur l'éducation des chiens, l'accompagnement des chiens, des animaux de manière générale ?
2: Oui, vraiment.
1: Oui ?
2: Oui.
1: Et vous êtes fait comment ce constat-là ? Comment vous avez pris conscience de tout ça ?
2: C'est déjà le fait de voir des annonces parfois circuler même sur les réseaux, recherche personne pour s'occuper de mon chat ou de mon chien sur de nuit ou voilà. Et je me disais, en fait, c'est aussi compliqué pour le demandeur d'avoir quelqu'un de confiance en face. Mmh. Et le fait de pouvoir rencontrer tous ces acteurs, que ce soit thérapeute ou service, c'est aussi pouvoir échanger en amont et se dire le courant est passé ou pas, je laisserai mon animal entre les mains de telle ou telle personne.
1: Mmh. Merci Christelle, je vais passer la parole à Sophie pour nous parler de Chamour. Une petite sur l'association, un petit qualificatif de tout ça, aussi. Je sais que vous étiez déjà passé à notre antenne, mais pour resituer pour les auditeurs et auditrices.
3: Oui, bien sûr. Donc SOS Chamour, c'est une petite association de 4 bénévoles à Audintiche. On a des conventions avec Audintiche, Redange, Russange, Ucigny-Gaudebrange, plus 2 bénévoles qui s'occupent exclusivement de notre point de nourrissage. Donc effectivement, quand Christelle nous a parlé de ce projet, on a trouvé ce projet magnifique parce qu'il n'y a pas assez d'événements de cette sorte ou de gens à qui on peut faire confiance, et ça permettait de fêter les animaux, de proposer en fait aux amoureux des animaux un panel important, de faire connaître les associations, de faire connaître notre association, étant donné que qu'on est une petite association, on a besoin de beaucoup de choses, on n'a toujours pas de local, c'est assez compliqué, donc on a besoin de familles d'accueil, on a besoin de dons pour soigner les animaux.
1: Alors c'est quoi le quotidien de l'association Chamour, pour résumer?
3: Le quotidien de l'association Chamour, donc comme je disais, on est bénévole, hein, donc on est 2 salariés et 2 personnes à la retraite. Donc notre quotidien, c'est des appels pour des chatons trouvés, pour des chats malades, pour des chats renversés. Donc on s'occupe exclusivement des chats. Quand d'autres rentrent à la maison avec leur famille ou s'installent sur le canapé, nous on est sur le terrain, on essaye d'attraper les chats, on essaye de les traper, on les amène au vétérinaire d'urgence la nuit, comme c'était le cas cette nuit.
1: Donc vous prenez en charge intégralement, s'il y a un souci et qu'on vous appelle, vous prenez en charge intégralement l'animal.
3: On prend en charge intégralement l'animal à condition qu'il ne soit pas pucé. parce que lorsqu'un animal est identifié, bien sûr, on le prend en charge, on l'amène chez le véto, mais la loi nous interdit de faire des actes sur un animal pucé parce qu'il a un propriétaire. Mais tout animal qui est non pucé, effectivement, on le prend en charge. Quand je dis qu'on le prend en charge, c'est dans la mesure de nos capacités. Comme je disais, on n'a pas de local. Donc, pour prendre un chat en charge, il faut qu'on ait une famille d'accueil libre, parce qu'il faut qu'on puisse le mettre quelque part. Donc, c'est vrai que dernièrement, on a eu énormément de sollicitations qu'on a dû refuser, tout simplement, pas parce qu'on ne veut pas aider, c'est parce qu'on n'a aucun endroit pour mettre l'animal. Il ne suffit pas de le prendre. Ensuite, toute sa convalescence, s'il est sociable, toute sa sociabilisation. Il faut avoir une personne, un foyer qui prend soin de lui parce qu'on n'a pas de local. Donc, et avec la saison des chatons, là, cet été, on a fait plus de 60 chatons. Donc, qui sont nés dans la rue, un chaton, quand vous le prenez en charge, votre famille d'accueil, elle l'a entre 1 et 3 mois à la maison. Donc, le chaton, sa fratrie, votre famille d'accueil, elle est bloquée pendant 1 à 3 mois. Donc, pour nous, n'ayant pas de local, les familles d'accueil, c'est essentiel à notre activité.
1: Donc là, moi, j'entends un manque de moyens, évidemment. C'est un cri d'appel à l'aide pour un local, c'est ça ? Vous auriez besoin d'un local ?
3: On a énormément besoin d'un local pour pouvoir prendre plus d'animaux en charge, effectivement. Donc, c'est vraiment compliqué. En attendant, on peut prendre en charge avec des familles d'accueil. On n'en a vraiment pas assez.
1: Vous travaillez combien de familles d'accueil ?
3: Actuellement, on travaille avec 7 familles d'accueil.
1: Et tout le monde peut être famille d'accueil ?
3: Tout le monde peut être famille d'accueil. Il y a certaines conditions de sécurité, donc on demande aux gens... Pour les chatons, il n'y a pas trop de conditions, parce qu'on donne des... Donc on donne toujours le matériel. Hein. Pour les chatons, on donne les parcs, on donne les bacs à litière, on donne la nourriture, on donne tout. On paye les frais vétérinaires. En fait, pour la famille d'accueil, ce n'est que du temps. Si je puis dire, et de l'amour.
1: Vous arrivez financièrement avec 4, vous êtes 4, c'est ça dans l'association. Vous faites quoi, des appels aux dons ?
3: On fait des appels aux dons, donc on fonctionne essentiellement avec des dons de particuliers. Donc pour vous donner une idée, l'année dernière, on a eu plus de 30 000 euros de factures vétérinaires. Donc ça, c'est ce qu'on a eu en 2025. Donc on travaille essentiellement avec des dons de particuliers. On a quelques subventions de communes. Donc de nos 4 communes qui nous aident, mais voilà, ils font ce qu'ils peuvent, c'est super, mais c'est vraiment une petite goutte d'eau dans notre facture. Et ce qu'on fait énormément, c'est qu'on fait des événements. Voilà, on fait des événements comme cet événement-là.
1: On va y revenir, bien sûr.
3: Voilà, on a fait énormément de marchés de Noël l'année dernière, on en a fait 7. Donc on passe de août à décembre, nos soirées, nos week-ends, à faire des décos de Noël qu'on revend pour pouvoir payer les frais vétérinaires. On demande à tous les gens qui veulent bien de nous donner des choses pour faire des brocantes. Donc, on a fait aussi énormément de brocantes. Et tout l'argent qu'on récolte, c'est pour payer les frais vétérinaires.
1: Alors, dites-nous, pour les auditeurs et auditrices, s'ils souhaitent faire un don, on s'adresse où ?
3: S'ils souhaitent faire un don, il suffit qu'ils aillent sur notre page. Donc, SOS chat apostrophe Mour. Notre page Facebook est tout en haut, épinglé. Vous avez une publication avec comment faire un don, comment nous aider, ou ne serait-ce que adhérer une adhésion, c'est pour une année civile, du 1er janvier au 31 décembre. 10 euros, et ces 10 euros nous aident à payer les frais vétérinaires. De toute façon, tous les dons nous servent à payer les frais vétérinaires. Pour pouvoir avoir moins de frais et ne pas payer la nourriture, on fait des collectes. Donc, on a des partenariats avec des supermarchés où pendant une journée, on sollicite leurs clients d'aller acheter en magasin de la litière, de la nourriture et de le mettre dans notre caddie gracieusement.
1: Une dernière petite question avant qu'on fasse une pause musicale, toujours pour vous Sophie. Comment on en arrive là avec cette passion des animaux ? Comment on en arrive à monter une association et à s'occuper de tous les chats du quartier, quoi ?
3: Comment on en arrive là ? Je sais pas. Un amour inconditionnel pour les animaux, que ça soit...
1: Plus que pour les hommes, peut-être.
3: C'est un sujet difficile, je vais pas aller dans le débat. Mais je pense que... Voilà. En tout cas, pour ma part, un amour inconditionnel des animaux, peu importe l'animal, je vais même dire, même si ça va être... une sauterelle ou une mouche, je vais jamais écraser un animal, je vais le faire sortir, même une araignée si je déteste ça. Et les animaux de compagnie, je trouve qu'il y a l'homme est tellement dur avec les animaux, ils peuvent pas se défendre, ils peuvent rien dire, ils subissent. Mais les gens les prennent pour des jouets et ils ont besoin de notre aide.
1: La notion de maltraitance animale, c'est pas si vieux que ça finalement, parce que quand on regarde les générations précédentes, bon, un animal, un chien, c'était un chien, hein, il gardait la maison, on le mettait dehors, il gardait. Je pense que cette notion-là, cette prise de conscience-là, c'est assez récent. Qu'est-ce que vous en pensez?
3: Je pense que la prise de conscience est récente, mais la vie. Mais les gens les prennent pour des jouets et ils ont besoin de notre aide.
1: La notion de maltraitance animale, c'est pas si vieux que ça finalement, parce que quand on regarde les générations précédentes, bon, un animal, un chien, c'était un chien, hein, il gardait la maison, on le mettait dehors, il gardait. Je pense que cette notion-là, cette prise de conscience-là, c'est assez récent. Qu'est-ce que vous en pensez?
3: Je pense que la prise de conscience est récente, mais la définition de la

0: C'était pas comme maintenant. Maintenant, on va voir un chien attaché dans une ferme pour surveiller les animaux. On va parler de traitance.
1: De maltraitance animale. Mais il faut peut-être pas tomber de l'autre côté du cheval.
0: C'est ça, oui. En fait. En tout cas, pour notre association, on fait la part des choses. Mmh. Il y a maltraitance, c'est-à-dire souffrance volontaire, ne pas soigner, ne pas nourrir. Et. Voilà, il ne faut pas être extrémiste dans la maltraitance.
1: On sent votre bienveillance et votre passion. Je vous laisse la parole encore, Sophie, pour nous présenter votre titre du jour. La chanson que vous vouliez passer, c'était ?
0: C'était Le chat de Poho, en fait. Je trouve que ça résume bien nos activités qui sont... on récupère des chats, ils sont tristes, ils sont malades, ils sont mal nourris, ils ont été battus. Et puis on est là, on les câline, on les admire, on leur offre de l'amour.
1: Et j'en profite pour saluer Hugues, que je n'ai pas su saluer tout à l'heure. Bonjour Hugues.
2: Bonjour à tous et à toutes.
1: Et heureux de l'avoir dans les studios avec nous encore cette semaine. Et on va passer le titre de notre invité, le chat.

0: De retour avec nos invités Christelle et Sophie, on va plutôt maintenant parler du programme et de la marche gourmande. Le festival s'ouvre dès 9h, c'est ça, avec une marche canine gourmande de 2,5 km et 5 km. Comment s'organise ce parcours et qu'est-ce que les chiens y vont trouver et leur maître aussi?
1: Alors, j'ai dû réfléchir à ça assez subitement ces deux dernières semaines, puisqu'on a eu une grosse hausse d'inscription à la marche gourmande canine, puisqu'elle est sur inscription. Donc aujourd'hui, on atteint les 100 chiens. Donc, c'est énorme, énorme, énorme.
0: Il faut une infrastructure et il faut...
1: Faut l'organiser. Donc en fait, ce qui va se passer, c'est que les départs seront échelonnés entre 9h et 10h. Avec des groupes, on va dire, jusque maintenant, d'une quinzaine en moyenne de chiens, toutes les 10 minutes. Mmh. Alors, il y aura 2 kilomètres, c'est un simple aller-retour dans le village, donc praticable, ça sera du trottoir, du bitume, on va dire, pour les personnes à mobilité réduite, ce sera
0: parfait.
1: Où là, bon, sur 2 kilomètres, on va rencontrer 2 ravitaillements. Donc forcément, alors les toutous vont être gâtés à foison, hein, puisque j'ai fait aussi faire des pâtisseries par Marjorie de chez Coffee Cook, qui réalise elle-même ses biscuits. Et puis il y aura d'autres petites gourmandises. Et puis il y aura les 4,8 km, où en fait les gens vont prendre le même chemin que les 2 km. Donc ça va être plutôt convivial, même si les gens...

0: en demi-tour au bout d'un kilomètre. Et les 4,8 km, donc, les gens vont passer par une boucle où on aura une vue sur Belleval, où on va traverser des champs, où on va traverser un bois. Donc, c'est un peu plus randonnée, j'ai envie de dire. Et donc là, on arrive à 4 ravitaillements au total. Mmh. Donc, ça va être 4 stands avec à chaque fois des bénévoles qui vont eux-mêmes délivrer une quantité de biscuits à chaque fois différente sur le long du parcours.
1: Et vous êtes combien de bénévoles sur un événement comme celui-ci ?
0: On n'est pas beaucoup.
1: Vous n'êtes pas nombreux.
0: On n'est pas nombreux. Donc, c'est surtout la famille. Donc là, chapeau à mes enfants qui me suivent aussi depuis le début et à mon mari qui me subit. Mais voilà. Alors, là, principalement, ce sera mes enfants donc, qui vont gérer les ravitaillements de la marche. Et voilà, ils sont aussi excités que moi. Hein.
1: Alors, on parle d'installations un peu originales sur votre parcours. Mmh. On parlait d'une piscine de 8 mètres, mais ça, c'est plus d'actualité. Vous allez nous dire pourquoi. Quel est l'objectif, finalement, de mettre autant d'équipements sur le parcours ? C'est les stimuler, c'est quoi ?
0: C'est passer une journée, en fait. Passer une journée avec son chien, pour son chien. Voilà, comme on pourrait imaginer passer une journée avec ses enfants, dire je vais pique-niquer, il y aura une aire de jeu. Enfin voilà, j'ai moi-même trois enfants, donc c'est un petit peu un copier-coller de ce que j'ai pu proposer à mes enfants, en tout cas quand ils étaient beaucoup plus jeunes. Là, c'est plus le cas, mais voilà, c'était on prend le pique-nique sur le dos, on va sur une aire de jeu ou on va à la piscine, on passe la journée, quoi.
1: Vous nous rappelez combien vous avez déjà de participants inscrits ?
0: Eh ben, comptez maintenant presque une centaine de chiens, comptez autant d'humains, voire plus.
1: Ça fait du mal.
0: Parce que parfois, c'est la famille qui suit.
1: Mm-hmm. Et il y a possibilité encore de s'inscrire, de la place encore.
0: Il y a possibilité de s'inscrire.
1: Comment
0: oui.
1: on fait ?
0: Alors, vous pouvez aller directement sur ma page Facebook, Lola et compagnie, Fleur de Bac et Naturopathie Animale. Donc, vous m'envoyez un message privé, je regarde les disponibilités, là où je peux éventuellement rajouter des personnes, mais on peut encore aller un petit peu au-delà. Voilà.
1: D'accord. Et Sophie, alors, votre rôle, qu'est-ce que vous allez faire de beau ou pendant cette marche ?
2: Pendant cette marche, ben, nous, on va s'occuper d'un ravitaillement. Mmh. Pour nos petits toutous et pour pouvoir les gâter. Et puis, donc, on va s'occuper de l'entrée. Donc, il y a la marche gourmande. En parallèle, on va dire, à 10h, il y a l'ouverture du festival avec une entrée qui a été mise à 2 euros. Contre cette entrée à 2 euros, vous avez le droit à un billet de tombola gratuit. Et les 2 euros de l'entrée seront intégralement reversés à SOS Chamour, qui va nous permettre d'avoir des fonds pour payer nos frais vétérinaires. Et en plus de ça, nous allons proposer aux gens qui le souhaitent de prendre des billets de tombola supplémentaires, toujours à 2 euros, pour nous aider financièrement à payer les frais vétérinaires. Donc ça sera vraiment le message.
1: Bon, est-ce qu'on peut gagner des gros lots, Sophie, quand même ?
2: On a des beaux lots, on a de beaux partenaires. Je sais qu'on peut pas citer de noms commerciaux ici, mais
1: non. on peut imaginer quand même.
2: Voilà, on a des beaux lots, on a une immense et magnifique peluche incroyable.
1: Bon, Hugues, pour toi, ça, je crois, les peluches, hein. Oui,
2: on a
1: eu les peluches.
2: On a des paniers chiens, paniers chats, des gourmandises, des jouets chiens, des jouets chats, des gamelles. On a aussi, parce que effectivement, il y a des animaux, mais il y a aussi les humains qui les accompagnent. Donc, on a un magnifique coffret de soins de grande marque. Ça, c'est pour les propriétaires. Voilà, d'une valeur de plus de 500 euros. On a des coffrets gourmands pour les animaux. On a un coffret gourmand pour les humains. On a vraiment, on a de belles peintures. Donc on a une de nos bénévoles qui nous a fait une magnifique aquarelle avec des chevaux qui courent dans l'eau. On a une autre peinture, des zèbres. C'est pas vraiment des animaux domestiques, mais ça reste des animaux.
1: Je crois que vous avez réussi à nous donner envie, là, quand même. Hein. Mon information était fausse, mais moi, j'avais noté plus d'une vingtaine d'exposants. Mais non, c'est 40, hein, c'est
0: ouais,
1: ça.
0: Oui, ça a évolué.
1: Vous la parole
0: oui,
1: ouais.
0: Oui, ça a évolué.
1: Vous pouvez nous expliquer un petit peu, parce que dedans, il y a un petit peu tout. Il y a des éducateurs, comportementalistes, artisans, pet-sitters.
0: C'est enfin, ça.
1: Racontez-nous un peu tout ça.
0: Donc, en fait, plus ou moins, c'est divisé en trois sections. Donc, on aura tout ce qui est thérapie alternative. Donc, par exemple, les fleurs de Bach, la gestion des émotions pour les humains et les animaux, la naturopathie, c'est-à-dire trouver des solutions alternatives aux traitements parfois un petit peu lourds, mais pour le bien-être de l'animal, toujours en, comment dire, en complément d'un soin vétérinaire. Hein. Donc, tout ce qui est ostéopathie animale, shiatsu, kinésiologue, masseur. Bon, après, pour le côté un petit peu plus spirituel, j'ai envie de dire, on a tout ce qui est magnétisme, soins énergétiques, communication animale, qui fonctionne très très bien pour l'avoir essayé. On a un deuxième volet qui sera plutôt service, donc toiletteur, pet-sitter, donc tous les éducateurs, hein, comportementalistes, etc. Et puis, on a nos créateurs, hein, donc on va avoir une dame qui propose des bougies, mais toujours sur le thème des animaux, des bougies parfumées qu'elle fabrique elle-même. Créateur, on va avoir un jeune homme qui va nous faire des caricatures, donc qui s'est occupé d'ailleurs de l'affiche. C'est mon fils. Donc, voilà.
1: Une famille dynamique, le projet. Hein. On a bien compris l'engagement de la famille.
0: Je ne sais pas s'ils ont eu le choix à un moment donné, mais... voilà, donc en fait...
1: Donc une offre complète, finalement.
0: Oui, vraiment, c'est très complet.
1: Tourner vers l'animal et le bien-être.
0: Exactement.
1: De l'animal.
0: Et en plus, bon, SOS Chamour sont les invités d'honneur, mais j'ai invité également 3 autres associations à y participer, en les boostant un petit peu pour essayer de faire du service, toujours un petit peu payant, sur le salon pour renflouer un petit peu leur caisse aussi.
1: Oui, et je répète que l'entrée est fixée à 2 € et reversée intégralement à l'association Chamour de Sophie.
0: Exactement.
1: On va faire une petite pause et je vous donne la parole après, les filles. On va écouter Thomas Fersen, Les Papillons.

0: De retour avec Christelle et Sophie. Christelle et Sophie m'expliquaient en off là qu'il y avait une association, les autres associations qui seront là à cette marche à Redange ce week-end, ont aussi leur rôle à jouer. Expliquez-nous, Christelle.
1: Donc, on aura l'association Rio & Co. L'association Rio & Co proposera une collation pour le retour de la marche gourmande. Donc, après un petit effort, le réconfort, les gens pourront acheter un petit café, une crêpe, voilà. Pour l'association Rio & Co, on aura l'association après. Bon, là, actuellement, ils sont très débordés, donc voilà, ils proposeront rien de plus vraiment dans le festival, mais ils seront présents. Donc, pour les demandes de dons, etc., ce sera toujours bien. Et on a trouvé, j'ai trouvé l'association Targa. Parce qu'en fait, depuis le début de l'inscription à la marche gourmande, j'ai eu des demandes de marche, mais pour des gens qui n'avaient pas de chien. Donc en soi, je voyais pas trop l'intérêt et j'ai même une cliente qui m'a dit « j'ai envie de me retrouver avec des propriétaires d'animaux parce que il y a un feeling qui passe toujours bien ». Donc je me suis dit une fois, deux fois, il va falloir trouver quand même une solution pour...
0: C'est une manière de se tester aussi avec les animaux.
1: Exactement, enfin, exactement.
0: Bah, tous aptes à s'occuper d'un animal.
1: C'est vrai. Donc j'ai fait plusieurs associations dans le secteur, des grosses associations avec des refuges, qui m'ont dit « mais non, non, nous on vous prêtera pas de chien pour la marche gourmande, c'est pas possible, enfin... Non, pas possible du tout. Et puis, ben voilà, c'est tête dure, j'ai quand même continué mes recherches. Et j'ai trouvé, j'ai envie de dire par hasard, l'association Targa, qui se situe en Meuse. Mais alors là, c'est un refuge. D'ailleurs, j'ai promis à Laura de passer la voir, parce que c'est un énorme refuge. Et donc, Laura m'a dit, écoute, oui, c'est tout à fait possible. La seule condition, c'est que Laura accompagne les promeneurs des chiens de son association tout au long de la marche pour voilà expliquer un petit peu les gestes, etc.
0: Et vous parliez d'adoption ensuite. Il y a une possibilité d'adopter. Alors, s'ils retournent dans le refuge, qu'ils vont retourner chez votre ami,
1: oui,
0: c'est possible.
1: Oui. Bah, c'est-à-dire que bon, forcément, dimanche soir, tout le monde va retourner chez soi. Mais, enfin, moi, j'ai déjà.
0: Mais peut-être dans l'idée de se faire adopter.
1: Complètement. Moi, j'ai un monsieur qui s'est inscrit. Je vais citer son prénom, voilà, au cas où. Mais Thierry m'a dit.
0: Un coucou Thierry.
1: Voilà, coucou Thierry. Thierry m'a dit, écoute, Christelle, c'est chaud parce que je sens vraiment que je vais céder. Je lui ai dit, mais ne t'inquiète pas, tu ne repartiras pas avec. Donc, tu auras le temps de réflexion. Parce qu'aussi, j'ai demandé l'autorisation à Laura pour que les gens puissent profiter de la journée avec ce chien. C'est-à-dire, on ne fait pas juste 4,8 km et on le ramène à son stand. C'est, je vais pouvoir l'amener manger une glace, parce qu'il y aura des glaces pour chien, l'accompagner et faire les activités.
0: C'est formidable, ça. Et chez Sophie, on peut adopter des chats ?
2: Non, non. Oui, bien sûr, on pourra adopter des chats, mais vous imaginez bien qu'on ne va pas amener les chats parce que ça va être très compliqué. Mais effectivement, on aura aussi notre stand dans lequel vous découvrirez notre boutique où vous pouvez faire quelques petits achats solidaires qui nous aideront aussi à payer les frais vétérinaires. Et puis,
0: je répète l'importance de trouver un local à Chamour.
2: Et puis, nous aurons nos bénévoles qui vous présenteront nos chats à l'adoption, qui vous montreront des photos. Vous pourrez prendre rendez-vous pour les voir, etc. Donc oui, ça sera un vrai moment de mettre en avant nos animaux, nos actions et nos bénévoles. Surtout, merci à nos bénévoles.
0: Oui, merci aux bénévoles de manière générale. Voilà. C'est grâce à ce tissu associatif de gens qui s'impliquent que le territoire bouge et dynamique. Le festival ne s'adresse pas qu'aux chiens et aux chats, si ?
1: Non, pas du tout. Non. Tous les animaux de compagnie.
0: Là, j'avais cru lire que vous mentionniez aussi les chevaux et les nouveaux animaux de compagnie.
1: Exactement.
0: NAC, c'est ça ?
1: Oui, c'est ça.
0: Alors, c'est quoi l'idée ? On peut amener n'importe quel animal ?
1: Alors, amener, non, parce que forcément, la marche gourmande, elle est réservée aux chiens, forcément. Mais il faut se dire qu'une fois sur le site, on aura tous ces services, que ce soit thérapeute ou etc., mais autour de tous les animaux de compagnie. C'est-à-dire, Marianne, qui est ostéopathe animalière, s'occupe très régulièrement de chevaux. Je l'ai vue à l'œuvre sur, je ne sais plus, c'était un NAC, mais un peu particulier, un reptile. Mm-hmm. Je veux dire, tout le monde a le droit...
0: Donc ça peut être un lieu d'échange pour tous les propriétaires d'animaux.
1: Mais complètement.
0: Hein, c'est ça.
2: Oui. C'est vraiment le but, oui.
0: Génial. Avant de terminer, on va écouter une petite chanson des Beatles, Blackbird. Merci, mesdames.
1: Merci.

0: De retour avec nos invités. On est en train de faire une réunion tupperware sur nos animaux respectifs. C'était fort rigolo. Donc, petit rappel et pas des moindres. Donc, l'entrée de ce festival est fixée à 2 euros et sera intégralement reversée à l'association, pardon, SOS Chamour de Sophie à Redange. Pourquoi ce choix et quelle action mène-t-il sur le terrain? Pourquoi tout reverser à Chamour alors? Pourquoi pas équilibrer avec d'autres associations? Parce que Chamour, c'est vous qui organisez intégralement, c'est ça?
1: Bon, l'organisation est faite...
0: Avec Christelle, bien entendu.
1: Avec Christelle, c'est Christelle qui a vraiment organisé les choses.
0: Je rappelle, Lola et compagnie.
1: Lola et compagnie, Lola qui a vraiment organisé les choses. Dès le départ du projet, elle nous a dit, voilà, on se connaît aussi par le biais de l'adoption, par le biais de la proximité physique. Donc elle nous a dit, voilà, ça vous aiderait, parce que c'est vrai que les associations comme nous, faut être honnête, on est en galère financière, voilà, en galère de famille d'accueil.
0: Je rappelle tous les jours, mais soutenez les associations.
1: Voilà. Donc, elle nous a, voilà, c'est un magnifique projet qui nous aidait à avoir plus de visibilité, et à récolter de l'argent pour payer nos frais vétérinaires pour les chats qu'on prend à Redange, à Russange, à Ussigny, à Audintige. Voilà, c'est de la proximité, c'est de l'aide. C'est de l'entraide, on va dire.
0: Moi, j'aimerais qu'on fasse une parenthèse. Encore merci pour votre gentillesse, mais moi, j'aimerais qu'on revienne sur la maltraitance et l'abandon animal. C'est quelque chose de plus en plus répandu. Hein. On peut voir aux informations systématiquement un chat, un chien abandonné, les SPA qui explosent, littéralement. Vous pouvez me donner un peu votre avis là-dessus?
1: Oui, donc en fait, il y a des messages très, très importants qu'il faut faire passer. Et en plus, on arrive là à la période où les gens vont commencer à penser à Noël, etc. Un animal de compagnie, un chien, un chat, peu importe, un ac. C'est pas un jouet qu'on offre à Noël. C'est pas, oh, il est beau, c'est un petit chaton, oh, c'est super. Et dès qu'il a 2 ans, oh, mais je veux partir en vacances, j'ai personne, je le fous à la rue. Non, un animal, c'est pas un jouet, c'est un membre de la famille à part entière. C'est comme votre nouveau bébé. Quand vous en avez marre parce qu'il hurle toute la nuit, vous l'accrochez pas dans la forêt à un arbre. C'est exactement la même chose. Un animal, c'est un engagement pour la vie. Avec tout le bonheur que vous aurez, avec les difficultés parce que parfois il sera malade, parce qu'à un moment donné, il va devenir vieux, parce qu'à un moment donné, ben peut-être il faudra le porter pour aller faire ses besoins, ou il faudra le nourrir. Un animal, mais c'est un engagement pour la vie.
0: Vous ne croyez pas qu'il faut être un peu plus vigilant au moment de l'adoption aussi? Est-ce qu'il n'y a pas trop de facilité à adopter un animal, finalement? C'est une question que je me pose. Hein. Moi, je suis
1: pas... Écoutez, je pense que ça dépend des structures, effectivement. J'ai des exemples concrets de structures où, il n'y a pas si longtemps, une personne de 83 ans est allée dans une structure, je dirais ni le lieu ni le nom. Elle a dit « je voudrais un chat ». Elle est repartie avec un chat d'un an. Pour moi, c'est être irresponsable. Pour moi, c'était être irresponsable. Voilà. Donc, après, chaque association a sa manière de fonctionner. En tout cas, pour nous, c'est quelque chose d'important. On demande toujours aux personnes qu'est-ce qu'ils ont comme solution pour les vacances. S'ils ont des personnes pour les garder ou s'ils ont les moyens d'avoir des 4 sisters. On fait bien sûr des visites, soit physiques, soit en vidéo, soit, vous savez, tous ces outils visio qu'on peut avoir pour voir si la personne peut accueillir un animal. Choisir l'adoptant, c'est très, très important. Parce que des gens qui nous contactent pour adopter, en tout cas pour les chatons, on a une liste d'attente longue comme le bras. Pour les adultes, c'est plus compliqué, mais on fait une sélection. On place pas à tout prix. On va voir si la personne, elle est saine d'esprit, elle a pas le syndrome de Noé, elle a pas le syndrome de.
0: On rappelle que nos petits animaux, ils ont rien demandé, eux. Ils n'ont pas demandé à être adoptés, ils n'ont pas demandé à être...
1: Déjà, ils n'ont pas demandé à être à la rue, ils ont soit abandonnés, maltraités, ils n'ont pas demandé à naître dans la rue parce que les gens sont irresponsables et ils ne stérilisent pas leurs animaux. Donc en fait, on passe notre temps à retrouver des chatons de quelques semaines avec des mamans dans un état lamentable, tout ça parce que on veut pas dépenser 100 euros à faire stériliser son animal. Ça aussi, c'est un message important. Stérilisez vos animaux. Arrêtez de dire, ah oui, mais mon chat, il sort pas. Bah, votre chat, à un moment donné, il va bien, malheureusement, peut-être se sauver un jour ou aller faire son petit tour. Et puis, hop, la femelle sera prise. Et puis, elle va faire les petits dans un buisson et ils vont être là mourants. Donc oui, stérilisez vos animaux.
0: Merci Sophie pour votre coup de gueule. Moi, on va revenir à quelque chose de plus positif quand même. Les horaires du festival, c'est quelle heure? C'est 9h-18h, c'est ça, dimanche?
2: Alors c'est de 9h à 10h, la marche gourmande canine sur inscription.
0: Voilà, j'allais y revenir, sur inscription obligatoire.
2: Oui, et de 10h à 18h, le festival animalier.
0: Et jusqu'à quand on peut s'inscrire?
2: Bon, allez, j'ai envie de dire... c'est compliqué, mais... Bon, allez, vendredi minuit.
0: Allez, vendredi minuit.
2: Donc, aujourd'hui, minuit.
0: Bon, bah là, il faut se dépêcher.
2: Oui, oui.
0: Mesdames, si vous aviez un dernier message à faire passer aux amoureux des animaux qui hésitent encore à venir vous voir le 20 septembre, ce serait lequel? Déjà Christelle, peut-être?
2: Bah, franchement, venez nombreux, vous ne serez pas déçus. Vraiment.
0: Merci Christelle. Sophie?
1: Oui, en plus il va faire beau, c'est dimanche, venez en famille, vous passerez un moment vraiment formidable si vous aimez les animaux. Et même si vous n'en avez pas, franchement, vous passerez vraiment un bon moment.
0: Allez-y déjà pour rencontrer Christelle et Sophie qui sont sympas comme tout. Un dernier mot, Christelle, qui me fait du pied.
2: Oui, juste pour dire, il y aura à manger. Hein. Oui. Il y aura de beaux plateaux repas.
0: Il y aura à boire aussi?
2: Il y aura à boire.
0: Waouh, formidable. Mesdames, je crois qu'on a fait le tour du sujet. J'espère une pleine réussite pour votre premier festival.
2: Merci beaucoup.
0: On fera le point de toute façon. On aura sans doute l'occasion de se retrouver dans les studios pour faire le point pour d'autres projets également. On va terminer cette émission avec nos invités avec une chanson de Led Zeppelin, Black Dog. Là, j'ai embêté Hugues parce que j'ai sauté une chanson. Quelle flexibilité. Merci, mesdames. À bientôt.
1: Merci beaucoup.

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5: Bonjour, bienvenue dans ce tout nouvel épisode de Chansomania. Nouvel épisode et dernier épisode de la saison, puisque nous arrivons sur la coupure estivale. Mais avant cette coupure, eh bien nous avons encore une heure ensemble pour faire un tour du côté des nouveautés et sorties d'albums dans ce qui concerne la chanson en expression francophone. Au cœur de l'épisode, une interview. Aujourd'hui, nous sommes avec Lemo à l'occasion de la sortie de son nouvel EP. Extrait pour patienter.
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Le duo Pirogue a sorti le 27 mars son premier album. Il a pour titre Idésia et nous embarque dans une odyssée aérienne et groovy. Dans cet album, Will et Paul, les deux membres de Pirogue, visitent les thèmes de l'enfance, des échappées extatiques et autres plaisirs simples. Après l'île perdue, on s'offre un pas de côté.

Le 28 avril, Laura Kane a sorti un nouvel EP, Side by Side. Il est composé de 5 titres inédits en feat UK et US avec Anda Beats, Shura, This is the Kit, Saint Savior et Josephine Stephenson. Ces pièces manquantes viennent compléter le concept album de l'autre côté. Laura Kane était d'ailleurs venue en parler au micro de Chansomania. Après Sur la plage avec This is the Kit, voici le titre Un jour avec Saint Savior. Et promis, je mets à profit l'été pour travailler mon accent anglais.

0: Nous retrouvons maintenant Lemo pour parler ensemble de son tout nouvel EP. On en écoute un premier titre et on échange ensemble juste après.
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0: Le nouvel EP de Lemo, titré « Ce qui nous lie », est sorti le 3 avril. Il s'ouvre sur le titre « La confiance » que l'on vient d'écouter. Pour en savoir un peu plus, voire beaucoup plus, eh bien on discute ensemble. Salut Lemo.
1: Bonjour.
0: Je suis très heureux de te croiser au micro de Chansonmania parce que quand j'ai écouté cet EP, j'ai été très enthousiaste à l'écoute parce qu'il y a plein de belles choses que l'on écoute, donc j'ai eu vraiment envie d'en parler avec toi. Je l'ai dit dans la présentation, nouvel EP, cela veut dire qu'il y a déjà eu des productions avant.
1: Ouais, c'est ça. J'ai fait un album autoproduit déjà en 2017 qui s'appelait Chercher le printemps. Donc c'était du piano-voix à l'époque avec un pianiste qui s'appelle Loïc Delannoy qui m'accompagnait à l'époque. C'était vraiment du piano-voix et voilà. Et donc là, c'est le deuxième EP.
0: Alors on va parler de cette EP, mais là vu que c'est la première fois que l'on se rencontre au micro, on va planter un petit peu le décor. En préparant l'interview, j'ai vu que tu étais scientifique de formation. Alors on voit pas spécialement tout de suite le lien avec la chanson.
1: Non, pas vraiment. Effectivement, j'ai fait une thèse d'université et j'ai fait après je suis devenu vétérinaire. Mais par contre, la chanson, elle m'a accompagné depuis tout petit puisque mes parents étaient fans notamment de Brel, Brassens, Barbara, Anne Sylvestre et tout ça.
0: D'accord.
1: Et donc, dès que j'ai eu un peu de temps, j'ai eu envie d'écrire moi-même des chansons. Voilà.
0: Ça arrive à quel âge, ça, à peu près, l'écriture de chansons?
1: C'est en 2015. J'ai eu une période de chômage et on remerciera parfois le chômage d'offrir du temps, ce qui est précieux dans nos sociétés là. Et donc ça m'a permis de me confronter à la page blanche et de commencer à écrire des textes, donc c'est assez tard, hein. J'étais déjà âgé, mais comme quoi il n'y a pas d'âge pour se mettre à écrire.
0: Oui, puis je pense qu'il faut écouter ses envies, surtout tu dis confronter à la page blanche parce que c'était un peu compliqué au départ, notamment d'arriver, je sais pas, à sortir des titres, des écrits.
1: Pas forcément, parce que moi ça m'a paru une forme tout de suite plus adaptée. J'avais essayé plus jeune d'écrire des romans, des choses comme ça. Je commençais, je faisais 3 pages et en fait j'arrêtais parce que j'avais du mal à tenir des écrits longs et tout ça. Et la chanson, ça m'a tout de suite plu, de ce format ramassé, condensé en quelques minutes. Il faut faire passer des idées et des émotions, surtout en 2-3 minutes, 3-4 couplets. Et ça m'a tout de suite plu, ce format court. Donc j'étais assez à l'aise, mais bon, c'est un petit exercice quand même. Il faut s'y confronter, ouais.
0: Et pour poursuivre un peu le parcours, alors, et peut-être aussi lié à l'écriture, j'ai vu qu'il s'était passé des choses, notamment avec Anne Sylvestre, que tu as cité précédemment, et Bernard Joyer.
1: Ouais, j'ai eu la chance de faire des ateliers d'écriture et même avec Anne Sylvestre, c'était une semaine d'immersion, un stage d'écriture pendant une semaine dans le sud, dans un gîte là, et c'était vraiment assez formidable puisque là, on s'est retrouvé avec que des passionnés de chansons et pendant une semaine, on a écrit des chansons, composé les musiques et à la fin, il y avait un concert de restitution du travail fait. Voilà, donc un grand, grand moment de générosité, puis il se passe toujours plein de choses, alors avec la personne qui anime, là en l'occurrence Anne Sylvestre, mais aussi entre les stagiaires, c'est vraiment des moments très très chouettes, je trouve.
0: Et comment ça se passe? C'est la personne qui s'en occupe, enfin en l'occurrence là, Anne Sylvestre, qui, je sais pas, qui lance des thèmes, qui donne des contraintes, comment ça se passe?
1: Oui, c'est ça, Anne Sylvestre, elle nous disait qu'elle avait des cahiers pleins de thèmes ou de débuts de chansons ou de choses qui l'avaient interpellée. Et donc, elle nous lançait une consigne comme ça, à partir de quelque chose qui l'avait interpellé. Et puis donc, petit à petit, on construisait un texte autour de ça. Il y a eu plusieurs... tous les matins, en gros, on avait des consignes nouvelles pour essayer de produire des écrits. Ouais.
0: Ça doit être chouette parce que suivant... alors, je ne sais pas combien il y avait de participants, mais il y a autant de propositions que de participants, j'imagine, sur un thème donné. Il y en a qui partent dans des directions complètement différentes.
1: Ah oui, c'est ça qui est marrant, ouais. Quand on regarde les chansons produites a posteriori, des fois on perçoit même à peine la consigne de départ, puisque effectivement on peut partir très très loin à partir d'une consigne toute simple, et on n'a pas l'impression que c'est la même chose qui a généré ces textes-là, et pourtant, ouais, il y a autant d'imagination et de textes au final que de personnes présentes en général, ouais. C'est ça qui est très très joli aussi.
0: Alors je vais revenir à la chanson, mais sans parler là de ton EP, on va en parler juste après. Mais je crois qu'il y a eu un spectacle aussi autour des chansons de Le Prest.
1: Oui, c'est ça. En 2017, 2018 et 2019, on a tourné un spectacle qui s'appelait En attendant Le Prest. Donc on était 3 chanteurs à l'époque. Donc il y avait Gérard Guarin, moi et Cyril Jeunet, et au piano toujours Loïc Delannoy, donc mon collègue qui m'avait accompagné sur le premier EP. Et effectivement, c'était un spectacle théâtralisé autour de l'œuvre d'Alain Leprest. Donc, ça se passait dans un bistrot, hein, cher à Alain Leprest. Et donc, à la fois, on disait ses textes, puisque Gérard Gouarin venait, lui, plutôt du théâtre et tout ça. Donc, il disait ses textes avec truculence. Et puis, nous, on chantait, on parlait et on essayait de faire vivre ces textes-là. Donc, voilà, ça, on a tourné ce spectacle en Bretagne principalement et un peu à Paris. On a joué à l'époque au Forum Léo Ferré, qui est devenu depuis le Pic. Là.
0: Oui, le petit Ivry Cabaret, je crois.
1: C'est ça.
0: Alors, on va arriver là à parler de tes chansons et de cette EP. Du coup, on peut parler d'évolution musicale là, avec cette EP, parce que le précédent, c'était en piano-voix. Là, c'est pas du tout le cas.
1: Ouais, c'est une envie que j'ai eue parce que effectivement, j'avais envie de me détacher un peu du piano-voix et c'était un peu influencé par des chanteurs comme Stromae. Alors en toute modestie, hein, j'ai pas la prétention de faire du Stromae, mais par contre, des gens comme Ben Mazuet, Stromae et tout ça, je trouvais que il y avait à la fois des textes profonds avec du sens assez important sur les textes et en même temps des mélodies et des musiques entraînantes et qui donnaient envie de danser ou en tout cas. Et donc, j'ai eu envie de faire un peu ce chemin vers de nouvelles sonorités avec vraiment à la fois le texte qui reste central et en même temps des productions modernes un peu et qui donnent envie de bouger et d'écouter vraiment la musique aussi. Donc, c'est ça qui a donné naissance à ce nouvel EP un peu. Ouais.
0: Et on peut peut-être citer les personnes qui t'accompagnent justement parce que tu t'es entouré là pour cet EP.
1: Oui, alors j'ai été entouré de plusieurs musiciens. Il y a Di Miller qui est un beatmaker qui est issu de la scène bretonne, hein, qui habitait Lannion et maintenant qui habite à Rennes, et qui lui est plutôt issu du hip-hop et du rap, donc vraiment beatmaker plutôt de ce style-là. Et en même temps, je me suis entouré aussi de Armel Robichon, qui est une artiste très très douée, qui est aussi autrice, compositrice, interprète sous le nom de Gribouille, et qui participe à plusieurs projets musicaux, qui est parisienne. Et elle m'a aidé beaucoup sur toute la partie arrangement. C'est elle qui est au clavier, à la guitare sur les morceaux, et qui a vraiment construit tous les arrangements, la direction musicale, enfin qui a fait vraiment beaucoup de choses différentes sur l'album. Mais grâce à eux, on a réussi à produire ces sons un peu modernes. Il y a des cordes sur l'album. Maintenant, on fait beaucoup de choses avec un home studio et finalement, assez peu de moyens, on arrive à faire des choses assez intéressantes. Donc, ils m'ont vraiment accompagné dans cette recherche musicale.
0: Et ça doit être chouette les échanges avec notamment Armel qui arrange parce qu'on doit voir ces morceaux se transformer.
1: Oui, en général, on part soit d'un piano-voix, soit d'une guitare-voix, et ensuite, ça prend vie, donc il y a plein de choses qui se passent, hein, mais effectivement, on rajoute des ponts musicaux, on construit des ambiances musicales aussi, on met des bandes-sons, c'est assez riche, et ça prend vraiment une autre dimension. Moi, j'essaye que les arrangements soient au service vraiment des histoires, hein. J'essaye de raconter des histoires humaines, mais c'est vrai que quand le climat de la chanson, quand les cordes, des fois, ça porte vraiment des ambiances, ça enrichit vraiment le sens des mots, quoi. Et donc, c'est ça qu'on a essayé de travailler. Ça met pas mal de temps, hein, de chercher les arrangements qui servent les morceaux sans non plus souligner trop fortement. Il faut trouver les bons dosages, quoi. Souvent, quand on a des choses assez tristes dans le texte, il faut pas non plus que musicalement ce soit très triste, sinon ça devient plombant. Il faut trouver les bons équilibres. C'est vraiment des histoires d'équilibre entre la musique et le texte.
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0: Du tout nouvel EP de Lemo, on vient d'écouter le titre « Si ». Ça va nous permettre de parler peut-être, alors, de ce texte, je ne sais pas, mais en tout cas de l'écriture. L'écriture, mettons, d'un morceau comme ça, comment ça part? Est-ce qu'on a une idée de départ? Est-ce que tu as une idée de départ et après tu tires le fil et l'écriture arrive?
1: Oui, en général, moi je pars d'une idée qui me traverse l'esprit, voire qui revient un petit peu de manière obsessionnelle quand je fais un peu tout et n'importe quoi dans ma journée. Et quand ça revient comme ça, c'est qu'en général, c'est quelque chose qui me travaille assez profondément. Et donc, j'essaye de tirer le fil, effectivement. Donc là, l'idée de base de ce morceau, par exemple, si c'était un peu une question qui est venue hein, de comment on peut essayer de mieux éduquer des enfants et notamment des garçons aujourd'hui avec tout ce qu'on entend et tout ce qu'on voit de violence entre les sexes et tout ça. Et donc j'ai eu envie de parler de ce thème-là, mais il faut souvent trouver l'angle qui permet de parler de ça, donc faut trouver un angle, moi je considère dans les chansons. Et donc moi j'ai essayé de parler de ce thème-là, de comment on peut éduquer les garçons aujourd'hui, comment moi je souhaiterais pouvoir éduquer un garçon dans la société actuelle. Qu'est-ce que ça veut dire faire couple avec quelqu'un en essayant de minimiser les violences et tout ça. Et donc cette chanson, elle parle de ça. Et en même temps, il y a un petit pied de nez à la fin parce que effectivement, c'est une structure qui fait appel à une référence que beaucoup de monde ont, un poème assez connu. Donc il y a un petit pied de nez sur la forme aussi. Voilà, j'aime bien que le fond et la forme se rejoignent en général pour traiter des sujets.
0: Le titre de cette EP, Ce qui nous lie, est-ce que c'est, en tout cas moi je vais te dire ce que j'y vois dedans, tu vas me dire si c'est ça ou pas du tout, j'y vois l'idée que finalement on ressent tous plus ou moins les mêmes émotions, il y en a qui les montrent, il y en a qui les montrent moins, mais ce qui nous lie c'est peut-être ça, c'est nos émotions.
1: Oui c'est ça, c'est vraiment les émotions et moi j'avais envie de parler, en fait moi ce qui a déclenché un peu pas mal de chansons, l'écriture de pas mal de chansons dans cette EP, c'est la naissance de ma fille qui a aujourd'hui 11 ans là, mais... à ce moment-là, quand on a un enfant qui naît, ben ça change vraiment les perspectives sur la vie, je trouve, parce que ça change la façon dont on fait couple avec notre partenaire de vie, ça change, tout d'un coup, on devient des maillons d'une chaîne, puisqu'on a nos parents, nos grands-parents qui parfois sont encore en vie et en même temps on doit se projeter dans l'avenir avec un enfant. Et donc, pour moi, ça parle de tout ça, de la façon dont on fait famille, de la façon dont ce qu'on a envie de transmettre à une enfant qui naît comme ça et qui est jeune dans la vie, et puis qu'est-ce qui nous rattache aussi parfois à nos histoires familiales. Donc, c'est ces liens-là que j'ai essayé d'explorer dans toutes les chansons de l'EP. Ouais.
0: Alors là, après ce que tu viens de dire, c'est peut-être le moment de parler de la pochette. C'est toujours un exercice un peu difficile de parler d'une pochette à la radio. Je ne sais pas, je te laisse te lancer dans la description.
1: Oui, donc on voit sur cette pochette, je tiens ma fille dans les bras et elle-même a une pelote un peu dans ses bras. On regarde chacun dans une direction différente, mais je trouve qu'il s'en dégage une certaine sérénité et un peu une confiance, pour reprendre un des titres de l'album. Voilà, c'était un peu, effectivement, pour reprendre le titre de l'album, Ce qui nous lie, avec la pelote rouge, là. Et puis, en même temps, comment on essaye de regarder dans des directions qui sont parfois pas les mêmes, mais comment on construit une relation avec un enfant. Voilà, ça, pour moi, ça parlait un peu de tout ça, cette pochette.
0: C'est qui réalise la photo?
1: C'est David Desremaux, qui est le directeur, enfin, qui publie la revue Hexagone. Et donc, l'artwork a été fait par Flavie Gibral. Et voilà, c'est eux deux qui ont fait les photos et la création. On a été faire ça à Dinan, là, chez eux. Voilà, pour moi, ça parle bien quand même de ce dont parlent les chansons, cette pochette.
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0: Les mots, là, on vient d'écouter quelques secondes du titre « Qu'est-ce que t'as donné aujourd'hui ?» C'est une question que l'on pourrait peut-être se poser, alors peut-être même plus souvent, pour être un peu plus dans le partage, des fois.
1: Oui, je trouve que souvent, on s'agite, on fait plein de choses. Parfois, on est pris dans notre vie professionnelle, dans des vies de famille un peu à 100 à l'heure, là, dans nos vies. Et voilà, j'avais envie de poser un peu ces questions. Des fois, je trouve qu'on perd de vue un peu l'essentiel, ou en tout cas, c'est toujours pareil. Pour moi, essayer de faire du lien et de faire des choses avec les autres, c'est important. Donc, on essaye ici, dans notre vie, de faire des chantiers avec les gens, d'avoir une vie sociale où on fait des choses ensemble. Ça me paraît essentiel. Et des fois, on perd un peu ça de vue. Et donc, j'avais envie, par cette chanson qui s'appelle « Qu'est-ce que t'as donné aujourd'hui ?», de remettre ça un peu au centre. Voilà, finalement, est-ce que c'est le plus important, c'est pas de donner des choses aux autres et d'être dans le lien aussi de cette façon-là.
0: Pour se procurer cette EP, comment ça fonctionne? Est-ce que, je sais pas, il y a un site internet pour avoir des infos, par exemple, ou les réseaux sociaux?
1: Ouais, il y a un Bandcamp qui s'appelle Les Mots, et on peut aller commander directement en ligne le CD physique ou autrement, juste commander les titres en numérique. Et sinon, il est sur toutes les plateformes depuis début avril, donc on peut le trouver également sur l'ensemble des plateformes.
0: Et est-ce que l'on peut te retrouver en concert? Je sais pas, est-ce qu'il y a des dates qui arrivent?
1: Alors, pas trop pour l'instant là sur l'été, mais à l'automne, là j'aurai plusieurs dates à Rennes et principalement en Bretagne. Donc, faut regarder les réseaux sociaux, les mots sur... Instagram et Facebook, et vous aurez l'ensemble des dates à l'automne. Il y en aura en septembre, octobre, un peu partout en Bretagne.
0: D'accord. En Bretagne pour commencer, et puis j'imagine qu'après, s'il y a des demandes pour jouer ailleurs, tu es mobile.
1: Oui, bien sûr. Ouais. Je joue actuellement avec Nicolas Martin, qui est un claviériste là, et donc on se déplace effectivement. Partout où on veut bien nous écouter. Et puis le spectacle est un peu, c'est un format spectacle, et j'aime bien qu'il y a des chansons inédites qui sont pas sur l'EP, il y a des textes aussi inédits. J'aime bien que moi qui ai un fil dans les spectacles, que ce soit pas des simples tours de chant. Et donc effectivement, en général, ça raconte une histoire autour du lien, toujours pareil, en rajoutant des textes, des chansons inédites, quelques reprises pour essayer de créer une histoire autour de ce spectacle.
0: Eh bien, on suivra tout ça sur tous tes réseaux sociaux, les réseaux sociaux de Les Mots. Merci beaucoup d'avoir été avec nous. Moi, j'aimerais qu'on se quitte en chanson, si tu le veux, bien sûr. J'aimerais que tu nous partages une chanson coup de cœur que tu écoutes depuis toujours, ou une chanson que tu écoutais aujourd'hui. Voilà, c'est ton choix musical et on se quitte avec.
1: Moi, j'aime beaucoup écouter une chanson de Ben Mazoué qui s'appelle « Les jours heureux », qui parle, qui, je trouve, est une belle philosophie de vie.
0: Eh bien, on se quitte avec ce titre. Merci beaucoup, Les Mots, d'avoir été avec nous aujourd'hui. Je rappelle que ton nouvel EP, Ce qui nous lie, est sorti le 3 avril. Toutes les infos sur les réseaux sociaux de Les Mots, et également l'EP dispo sur toutes les plateformes. Merci beaucoup et à très bientôt.
1: Merci.
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1: 23 ans. 23 ans sans album. Alors oui, on peut dire que c'est un événement. Claude Sicre a sorti le 29 mai le disque titré « Ingénieur en folklore » depuis 1978. Dans cet album, il a tout mis, les chansons, les échappées, les discours, les détours. Cela fait donc un double album et même un triple pour la version numérique. Avec Claude Sicre, c'est une histoire musicale et d'écriture qui se déroule, avec notamment la carrière des Fabulous Troubadours et l'écriture du répertoire des Bombes de Bâle, entre autres. Il y a 3 ans, Francis Cabrel a sorti le titre « Un morceau de Sicre », double hommage à Toulouse et à Claude lui-même. Francis Cabrel a ouvert son studio à Claude Sicre, appelé quelques musiciens et prêté sa voix ça et là, comme dans le titre « Je me meurs de soif » que l'on vient d'écouter. Un album à découvrir absolument, d'ailleurs, pour poursuivre la découverte, on écoute le titre « Si le bien était le mal », balade d'un condamné.
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2: Avec ce titre et ce nouvel album de Claude Sicre, eh bien, nous arrivons à la fin de Chansomania, à la fin de cet épisode et à la fin de cette saison. Je tiens à te remercier, tout d'abord, toi qui es à l'écoute, qui viens de découvrir l'émission ou qui est là depuis plein de mois, voire d'années, parce que l'émission a déjà un peu d'historique. Et je tiens aussi à remercier, bien évidemment, ta radio préférée qui diffuse Chansomania, parce que s'il n'y a pas de diffusion de Chansomania, eh bien, il n'y a pas de Chansomania qui arrive à tes oreilles, donc il n'y a pas de Chansomania, bien évidemment. C'est ta radio préférée que tu écoutes et tu as bien raison d'écouter ta radio préférée. D'ailleurs, reste à l'écoute tout l'été. Chansomania n'est plus là, mais ta radio reste sur les ondes, bien évidemment. Je t'espère à la rentrée, tout bronzé, en pleine forme, en ayant écouté plein de musique, en ayant vu, pourquoi pas, des concerts, en ayant fait des festivals, en t'étant reposé, si c'est le cas, si tu peux prendre des vacances. Et en tout cas, moi, j'aurai un grand plaisir à te retrouver à la rentrée. Si tu es en manque de Chansomania, ce que je peux allègrement comprendre, eh bien, tu trouveras tous les podcasts sur toutes les plateformes de podcasts et toutes les plateformes musicales. Il y a aussi ces mêmes podcasts sur le site sebdil.com. Cela s'écrit sebdihl.fr. Là, tu as les podcasts et il y a aussi plein d'infos. N'hésite pas à farfouiller, à te balader. Tu as tout l'été pour ça. Allez, on se quitte là pour quelques semaines. Et on se quitte en chanson vinyle avec aujourd'hui Hervé Villard, Capri, c'est fini. Bye. Il était long celui-là.

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0: Ami du jour, bonjour. Ami du soir, bonsoir. Au micro, c'est Romain le Diable. On se retrouve bien sûr tous les dimanches matins, de 9h à 10h pour les variétés musicales et de 10h à midi pour les danses papa. Avec bien sûr vos dédicaces. Salut à dimanche.
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Il y a les soirs comme ça où la porte s'ouvre doucement. Et tu sais déjà que le type qui entre, il vient pas juste pour boire un verre. Lui, il a pris le temps de trouver la bonne place, méticuleux. Un blazer sombre, propre, mais fatigué. Un jean noir. Des pompes qui ne comptent plus les pas. Il s'est assis sans regarder la carte. Un bourbon sec. Accent léger, pas d'ici, mais le français il le tenait bien. Trop bien pour un simple touriste. Je lui ai servi son verre. C'est là que j'ai vu sa main. Un doigt en moins, paraissant, l'index droit. Et puis surtout, il y avait ce truc. Un petit objet rond, dur, qu'il faisait rouler doucement sur le comptoir. Tac, tac, tac. Comme une bille, mais plus lourd. Il ne regardait pas les gens, jamais, mais leurs mains. Les miennes, celles du type au fond. Comme s'il lisait quelque chose en elles. Et entre deux morceaux, quand le bar redevenait calme, il y avait juste ce bruit. Tac, tac, tac. J'ai rien dit. Des types comme lui, tu poses pas de questions. Tu les laisses tranquilles. Et tu regardes jusqu'où ça va.

Il buvait lentement, comme si le bourbon lui brûlait les lèvres, mais sans grimace. Juste comme si chaque gorgée devait tomber au bon moment. Entre deux morceaux, il s'est arrêté net. Le truc a roulé, un peu trop loin. Il l'a récupéré sans regarder, précis. Comme s'il faisait ça depuis longtemps. Très longtemps. J'ai posé le deuxième verre. Il m'a remercié. Et puis plus rien. Il y a des types, ils remplissent un bar avec trois mots. Lui, c'était le silence.

À un moment, un morceau est passé. Un truc un peu sale, un peu lourd, genre qu'on écoutait dans les années 90. Il a bougé la tête, à peine, mais je l'ai vu. C'est pas la bonne version. J'ai rien répondu. Le truc roulait encore, tac, tac. Il y avait un reflet dedans. J'ai cru voir quelque chose bouger, puis j'ai laissé tomber. Il y a des détails, faut pas s'y accrocher.

le bar s'est vidé un peu. Toujours pareil. Ce qui reste, c'est rarement les plus légers. Il a fini son verre, et puis il a parlé, sans me regarder. Il y a des choses, faut pas les répéter. Silence. Le truc roulait plus. Il le tenait, entre ses doigts, enfin, ce qu'il lui restait. J'ai regardé sa main, et je me suis dit que certains apprennent à se taire, pas de la même façon que les autres.

Il a repris, toujours pareil. Des phrases à moitié commencées, à moitié finies. On croit qu'on fait bien, et puis... rien. Il a haussé les épaules, comme si ça valait pas la peine d'aller au bout. Je l'ai regardé. Enfin, essayé. Mais avec ses lunettes, impossible de savoir. Il faisait rouler le truc plus lentement, plus appuyé. Comme s'il comptait, ou qu'il se souvenait. Il y a des types, tu sens qu'ils portent quelque chose, pas sur le dos, pas dans les mains.

Le bar était presque vide. Plus de musique pendant quelques secondes. Juste ce tac, tac. Puis il s'est arrêté, net. Il a posé le truc devant lui. Pas comme avant. Pas pour jouer. À plat. Silence. Ses lunettes ont glissé un peu. Juste assez. Et là, j'ai vu. C'était pas une bille. C'était un œil. J'ai pas bougé. Pas tout de suite. Je sais pas pourquoi. Peut-être que j'avais déjà compris que certaines choses valaient mieux pas trop les regarder.

Il a repris son verre, tranquille, comme si de rien n'était. Puis il a dit « On ne choisit pas toujours ce qu'on voit. » Petite pause. « Mais on choisit ce qu'on en fait. » J'ai regardé sa main, le doigt en moins, l'œil sur le comptoir. Et j'ai compris qu'il manquait pas qu'un morceau. Il y avait autre chose. Un truc qu'il avait laissé derrière lui et qu'on lui avait pris.

0: Il s'élevait, sans bruit. Il a remis ses lunettes, comme si rien n'avait bougé. Il a laissé quelques billets, même un peu trop, alignés. Puis il a poussé l'œil vers moi, doucement. « Garde-le !» Il est parti. La porte s'est refermée et le bar a repris son souffle. J'ai regardé l'œil, longtemps. J'ai jamais su à qui il appartenait. Mais j'ai compris un truc. Il y a des regards qui vous lâchent jamais. Allez, ciao et bonne nuit à tous.
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